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0: Moncton, Miramichi et le Sud-Est.
1: Pour les régions de Moncton, Chidiac et le Sud-Est du Nouveau-Brunswick, ce soir et cette nuit, on prévoit quelques nuages, minimum de 12. Demain, mercredi, maximum 19. Nos amis de la région Miramichi-Baie-Saint-Anne des environs, ce soir et cette nuit, quelques nuages avec un minimum de 12. Demain, mercredi, on vous prévoit un maximum de 19.
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0: Moncton, Miramichi et le Sud-Est.
1: Pour les régions de Moncton, Chidiac et le sud-est du Nouveau-Brunswick, ce soir et cette nuit, on prévoit quelques nuages, minimum de 12. Demain, mercredi, maximum 19. Nos amis de la région Miramichi-Baie-Saint-Anne des environs, ce soir et cette nuit, quelques nuages avec un minimum de 12. Demain, mercredi, on vous prévoit un maximum de 19.
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4: Bienvenue à Parle Parle Jazz Jazz en ce mardi 5 mai. Aujourd'hui, Jacques Giguère avec nous sur le panel. Bonjour Jacques.
5: Bonjour Sébastien, bonne journée.
4: Bonne journée, bienvenue. Et on a des invités spéciaux qui sont par vidéoconférence avec nous. Il s'agit de l'enseignante Mylène Gauthier et de l'étudiant Philippe Daigle. Bonjour à vous.
6: Allô. Allô.
4: Hey, heureux de vous avoir avec nous parce que, ben oui, une pétition qui a été lancée, en fait, par des étudiants pour demander au gouvernement du Nouveau-Brunswick d'arrêter ça, le changement d'heure, à chaque deux fois par année, et de conserver l'heure avancée. Alors, vous avez entrepris cette démarche de pétition. Je vais vous laisser nous expliquer, Mylène ou Philippe, premièrement, là, d'où est venue cette initiative et pourquoi vous voulez qu'on arrête ça, le changement d'heure.
6: Moi, c'est ça. Je suis enseignante du cours d'enjeux actuels à l'école de MFR à Saint-Louis. Puis, dans ce cours-là, les élèves doivent se choisir un enjeu qui leur parle, puis faire de la recherche, comprendre toutes les facettes de l'enjeu pour ensuite créer un changement comme concret. Comme ils doivent appliquer la solution qu'ils choisissent. Puis, Philippe et son coéquipier qui est malheureusement malade aujourd'hui, qui ne pouvait pas nous rejoindre, ont choisi d'attaquer le changement d'heure.
4: OK, parce qu'on sait que ça en parle beaucoup au pays, en fait. Mais Mme Holt, la première ministre, qui parlait que c'était un peu prématuré de parler de ça ici. Elle disait, comme par exemple en Colombie-Britannique, quand ils ont déposé le projet de loi, ça a pris quand même comme 7 ans avant que finalement on aille de l'avant. Donc, elle semble dire que ça ne se fera pas du jour au lendemain, mais les territoires du Nord-Ouest qui ont annoncé la semaine passée qu'ils suivront l'exemple de l'Alberta, avec laquelle ils partagent le même fuseau horaire, en fait. Donc, ils vont mettre fin au changement d'heure. Ici, là, vous parlez de garder l'heure avancée. Il y a une raison pour ça, Philippe. Parle-nous de pourquoi. Est-ce que tu as eu une influence sur ton sommeil, des choses comme ça?
7: Oui, moi, l'hiver... Je peux vraiment pas les soirs, le soleil se couche vraiment tôt, puis il y a beaucoup de monde qui aime pas ça, puis moi non plus. Puis
4: ouais, c'est surtout les moments de l'année où le soleil se couche tôt qui te dérange. Oui. Hein? Mais OK. Exactement. Donc, si on gardait l'heure avancée, c'est vrai que le soleil va se coucher plus tard. Ah, c'est tout le temps, même les moments d'année. Mais je regardais ça, là, il y a des endroits, là, comme, tu sais, on regarde à Edmonton, là, en Alberta, eux autres, ils gardent l'heure d'été quand même, le soleil se lève tard, pas à peu près le matin. Hein. Edmonton va avoir le soleil qui se lève à peu près à 10 heures. Donc, je sais pas si on pourrait... Faut dire qu'eux autres sont au nord pas mal. Ici, au Nouveau-Brunswick, ça serait... Moins pire. On aurait comme des heures un petit peu plus normales. Mais il a fallu du temps, comme je vous dis, à Colombie-Britannique pour y arriver. Puis c'était à l'été 2019, la Colombie-Britannique avait lancé une consultation publique et puis il y avait eu un nombre record de 223 000 participations. Là, vous, votre pétition, Philippe, combien vous avez ramassé de signatures? Est-ce que les jeunes ont tous l'air de dire qu'ils voudraient arrêter le changement d'heure?
7: Oui.
4: Ah oui?
7: La grande majorité sont d'accord.
4: Grande majorité sont d'accord. Alors, la pétition va comment?
6: On a ramassé jusqu'à date 500 signatures.
4: Oh, quand même!
6: Oui, puis on n'a pas encore passé les salles de classe dans notre école pour faire les jeunes signer. Donc là, on a juste entamé la publication sur les médias sociaux. Puis, parce que c'est une pétition qui prend une position politique, l'école n'a pas le droit de publier la pétition parce que l'école elle reste neutre. Donc, c'est tout avec nos choses personnelles.
4: Oui, OK, OK. Je sais quand on regarde en Nouvelle-Écosse, là, le premier ministre, lui, a dit aux journalistes la semaine passée qu'il voudrait qu'il y ait un consensus régional, qu'on ferait pas ça tout ça. C'est un peu ça, hein? On veut un consensus de toutes les provinces de l'Atlantique pour aller de l'avant avec l'arrêt du changement d'heure. Tant qu'on n'aura pas un consensus, je pense pas que les provinces feraient cavalier seul, là, hein?
7: Oui, bien sûr. Ben c'est que quelqu'un doit prendre les initiatives pour commencer ça.
4: Ouais.
7: Si personne commence, ça va pas arriver.
4: Il faudrait comme qu'un projet de loi soit déposé premièrement et tout ça. Jacques, ouais. Je crois que tu avais quelque chose qui te passe en tête, une question à leur poser.
5: Oui, bonjour Mylène, bonjour Philippe.
8: Bonjour.
5: Je suis content que vous soyez là ce matin. Moi, j'aimerais vous entendre sur... C'est quoi les... Il y a des avantages, mais il y a aussi des inconvénients. Pourquoi faire ce changement-là maintenant? On peut en parler, là, mais pourquoi maintenant ça vous vient à l'esprit? Je comprends qu'un programme en classe, là, vous avez bien expliqué ça, Mme Cormier, que c'est une initiative au fond, on essaie de trouver une affaire concrète qu'on peut comme le changement d'heure, par exemple. Mais il faut que ça aille au-delà de ça. Il faut qu'il y ait des raisons fondamentales de faire ce changement-là dans la société. Il y aurait aussi des désavantages à faire ça. Est-ce que vous avez étudié aussi cet élément-là?
7: Bien sûr, on a tout regardé à ce qu'on pouvait trouver. Puis, premièrement, le changement d'heure, c'est un concept social. Ça n'a pas rien à faire avec le tournant de la planète ou anything de même. So, moi, je pense pas que ça n'a pas de place dans notre société.
5: Mais il doit y avoir des raisons. Excuse-moi, Philippe, mais il doit y avoir des raisons pourquoi on a fait ces changements d'heure-là.
6: Oui, dans le passé, c'est ça qu'on discutait. Dans le passé, c'était beaucoup pour les fermiers qui travaillaient la terre, l'agriculture. Mais là, maintenant, avec toute la machinerie, puis avec toutes les choses, l'évolution de l'agriculture, on n'a plus besoin de ce changement d'heure-là. Oui. Puis ça nous donne plus rien autre qui ferait... C'est vrai qu'il ferait sombre les matins, mais s'il fait sombre les matins, on avait discuté en classe que... On aimerait mieux qu'il fasse sombre les matins quand on travaille, puis qu'il fasse clair les soirs quand on est à la maison.
4: Ouais, on voit que c'est ça, le consensus des jeunes. Les jeunes, c'est vraiment le soir qu'ils veulent du soleil. Puis en fait, là, si on regardait l'heure d'été comme vous proposez, nulle part au Nouveau-Brunswick, le soleil se coucherait avant 17h25. Parce que là, présentement, on a comme 70 jours d'hiver où le soleil se couche avant 17h. Donc, ça éliminerait toutes les fois où il se couche avant 17h, puis il se coucherait jamais avant 17h25. Alors, je vois que c'est un peu ça. Hein. Il y aurait 120 jours consécutifs où si le soleil se lèverait pas avant 8h du matin. Donc, 1er novembre au 27 février environ chaque année, c'est ça, là. Il ferait plus sombre jusqu'à 8h dans ces moments-là. C'est pas si pire. C'est vrai que c'est pas si pire. Moi, je me demandais si vous aviez envisagé, tu sais, comme à Terre-Neuve, là, ils ont fait, au lieu de rester à l'heure avancée ou à l'heure normale, ils se sont mis à demi-heure entre les deux.
5: Mais il faut comprendre que Terre-Neuve, si tu me permets, Sébastien, a une position géographique différente. C'est à cause de sa position géographique. Se donner une heure de plus, c'était trop, mais se donner une heure de moins... avoir la même heure, ça n'avait comme pas de bon sens non plus.
4: Okay.
5: Donc, ils ont coupé la poire en deux. Puis, ils ont une demi-heure de différence avec l'heure des Maritimes, l'heure que nous avons, tu sais.
4: Donc, il y a
5: cette différence-là, et nous, on a une heure... Mais ce qui est un peu... Et puis là où je rejoins, moi, vraiment la pétition, c'est que si vous regardez géographiquement le Nouveau-Brunswick, il est placé comme un peu en dessous du Québec. Toute la péninsule de la Gaspésie va même dépasser le Québec vers l'est. Mais pourtant, eux, ils sont une heure après. C'est comme il y a une heure de différence, là. Mais géographiquement, ça n'a comme pas de sens, ça, non plus, là. Même les îles de la Madeleine, qui sont plus à l'est, sont à une heure. Alors, il y a quelque chose, là, dans cette façon de voir l'heure qui mériterait d'être vraiment plus analysée selon les besoins de la société qui est en changement. C'est-tu nécessaire aujourd'hui? Je pense que c'est ce que Philippe puis Mylène apportent. Est-ce que c'est nécessaire encore aujourd'hui d'avoir ce changement d'heure-là? Et si on gardait une plutôt que l'autre, quels seraient les avantages de chacun? Puis il semble avoir une unanimité de garder l'heure qu'on a en ce moment.
4: Ouais,
5: c'est-à-dire qu'à l'automne, on reculerait pas.
4: C'est ça. Parce qu'ils ont vraiment... Ce que les gens aiment pas, puisque les jeunes, en tout cas, de ce que j'entends, aiment pas, c'est que le soleil se couche tôt. Hein, on veut on veut avoir des soirées qui durent plus longtemps. Mais en fait, là, les points négatifs du changement d'heure, j'entends dire que malgré qu'il y ait un changement d'heure, les enfants se lèvent à la même heure. Vous, Monique, vous aviez dit que c'est quand vous avez eu des enfants que vous aviez pensé que c'était une bonne idée d'arrêter ça, de changer l'heure, parce que vos enfants, vous avez remarqué que là, c'est ça. Ils se lèvent à la même heure, même si on avançait l'heure. Donc, ils perdent vraiment cette heure de sommeil du côté des tout-petits. Hein.
6: C'est ça. Moi, quand j'ai... Le changement d'heure m'a jamais dérangé jusqu'à ce que j'ai eu des enfants. Puis, au lieu de se lever à 6 heures, ils se levaient à 5 heures du matin. C'est là ouais. que j'ai pas aimé ça parce que maman disait 6, ben vraiment, mon corps était habitué qu'il était 5 heures. Parce que quand on change l'heure, nos cycles circadiens, nos températures corporelles, toutes nos hormones, puis ça, sont encore sur le... Comme quand on va en voyage, puis on faut s'adapter au changement d'heure. Donc, notre corps, il est encore sur ces cycles de la vieille heure-là.
4: Ouais,
6: donc, c'est comme si tu mettais le plein pays en jet lag, selon moi. Là.
4: Ouais, on dirait que c'est ça. Puis on a remarqué aussi, même pas juste chez les enfants, mais en Colombie-Britannique, là, quand ils l'ont fait, ils ont remarqué que... Ils ont remarqué que quand on change d'heure, il y a plus d'accidents de voiture. Puis il y a plus de gens qui se sentent pas bien. Et ça aurait des grosses répercussions qu'on dit inutiles sur les gens de la Colombie-Britannique. Mais vraiment, au Nouveau-Brunswick ici, ça a eu lieu le 8 mars, changement d'heure. Et puis là, ça prendra fin 1er novembre. Si on regarde à quoi ressemblerait, là, comme je vous disais, la période de coucher du soleil le plus tôt de l'année, ça serait sur Grand Manan. À 17h46, bon. Dans les autres localités du Nouveau-Brunswick, le coucher du soleil serait quelque part entre les deux extrêmes. À Bathurst, le soleil se coucherait à 17h30, Moncton, 17h33, St. John, Fredericton, 17h41, 17h42, Edmundston. Donc, ça, c'est dans ces eaux-là, mais ça, c'est dans le plus tôt de l'année. Vous trouvez ça acceptable, Philippe, toi? Le soleil, là, au plus tôt de l'année, se coucherait à 7h30, à 5h30.
7: Oui, moi, je croirais que ça serait... faisable.
4: Parce que c'est vrai que c'est mieux que 4h30 dans ces moments-là. Ben ouais. À Cap-Jourdain, l'extrémité sud-est de la province, le soleil se lèverait au plus tard à 8h57, presque 9h. Je trouve ça tard là, pour le matin. Moi qui est un lève-tôt, là, qui me lève à 4h, qui rentre travailler pour 4h30, 5h le matin, j'avoue qu'il va faire noir longtemps.
6: c'est vrai qu'il va faire noir longtemps les matins, je reviens parce que une des choses qu'on avait regardé, c'est qu'est-ce que les arguments que Susan Holt avait donnés.
4: Oui.
7: Puis la première qu'on a trouvée, c'est qu'elle avait dit que c'était pas une priorité. Ben comme que tu as dit plus tôt, c'est que c'est dangereux un peu de changer l'heure avec les accidents. Puis ben la santé du public, ça devrait être une priorité, à mon opinion.
6: Puis aussi comme si on prend que souvent les jeunes, comme que Philippe avait ressorti. Ils vont plus dehors les soirs. Puis avoir cette vitamine D-là qu'ils ont dans les temps où il n'y a pas beaucoup de soleil puis on manque de vitamine D l'hiver, je trouve que ça serait meilleur pour la santé des jeunes d'avoir l'heure du soleil à la fin de la journée.
4: Oui, mais...
7: Pour ajouter sur ce point-là, moi, les hivers, j'aime beaucoup ça de sortir comme en VTT. Puis, ben, si qu'il fait noir, c'est plus dur de voir puis ça cause plus d'accidents. Moi, je filerais plus safe de si qu'on garderait l'heure d'été, l'hiver.
4: OK. Mais je trouve que c'est un peu laissé en reste les gens du matin. Je me sens visé là, par votre affaire, moi qui se lève tôt. Je me dis, moi aussi, j'ai besoin de vitamine D.
6: Moi aussi, je suis une lève tôt. Mais comme tu sais, le soleil va se coucher quand même tôt assez.
4: Oui, c'est vrai.
6: C'est comme si quand on bougeait la journée que le soleil... Ben, c'était levé jusqu'à 10 heures. Il va quand même se coucher à 5h30, mais au moins, on aurait la petite partie de la fin de la journée qui pourrait être comme au souper, qui pourrait être chic. Tu te lèves plus tôt que nous autres, probablement. Moi, j'ai deux enfants, je me lève pas mal tôt. Oui,
4: ouais, ça doit se ressembler. Jacques?
5: Oui, ben, il faut comprendre que l'impact d'un changement d'heure est différent selon où on vit sur la planète.
4: C'est clair. Oui.
5: Si vous vivez à l'Équateur, dans les pays de l'Équateur,
4: zéro impact.
5: Ben, il se lève à 5 heures, puis il se couche à 5 heures à tous les jours. Hiver comme été, c'est la même affaire, il n'y a pas de changement. Donc, qu'on fasse un changement d'heure là, ben, il s'élèverait à 6 heures, puis il se couchera à 6 heures, puis ça serait la même chose. Donc là-bas, c'est comme ça. Mais si vous remontez vers le nord, plus vous montez vers le nord, plus le changement entre l'hiver, le solstice d'hiver et le solstice d'été, les solstices d'hiver et d'été, l'écart est grand chez nous entre l'été et l'hiver, entre le 21 décembre et le 21 juin, qui sont le solstice d'été et le solstice d'hiver, il y a autour de 7 heures d'ensoleillement de différence entre les deux. Donc, ouais. il y a 7 heures de plus de soleil l'été qu'il y en a l'hiver, en gros.
4: C'est pour puis ça si que quand on prend l'exemple, mettons, d'Edmonton, dans le nord de l'Alberta, que le soleil se lèverait juste à 10 heures.
5: Ben oui, puis si vous c'est montez ça. Encore plus haut, allez au Père Noël, allez au Pôle Nord voir le Père Noël, ben lui, l'hiver, c'est 24 heures, il fait noir.
4: Ouais, ouais.
5: Puis l'été, c'est 24 heures, il fait clair.
4: Oui, le soleil va à l'horizontale.
5: Donc, lui,
4: le
5: changer l'heure, là, ça n'aurait aucune espèce de conséquence pour lui. À vrai dire, ça serait même dérisoire pour le Père Noël. Vous voyez? Donc, c'est ça qui est difficile pour nous, c'est qu'on est à peu près entre les deux. Donc, ce changement d'heure-là a un impact un peu plus grand chez nous qu'il va avoir à l'équateur ou au pôle Nord. Puis c'est la même chose pour le pôle Sud. Mais il faut comprendre une chose aussi, c'est que sur la planète, tout de suite, il y a à peu près 75% de la population mondiale qui ne pratique pas le changement d'heure.
4: Trois quarts?
5: À peu près les trois quarts.
4: Ah, je pensais que c'est plus répandu.
5: La majorité des pays d'Afrique, d'Asie puis d'Amérique du Sud restent au même fuseau horaire fixe à l'année.
4: OK.
5: Chez nous, au Canada, une province complète, la Saskatchewan, ne change pas l'heure depuis au-dessus de 100 ans.
4: Ah oui, hein, okay,
5: eux ont décidé, c'était comme ça. Puis pourtant, il y en a des fermiers là-bas depuis très longtemps.
4: Ben regarde, Jacques,
6: On a regardé la Saskatchewan, puis c'est une des provinces les plus... comme qui pratique le plus d'agriculture, puis ils ne changent pas.
7: Comme ils ont 40% du territoire pour l'agriculture dedans le Canada... Ben, ils sont la province qui l'a pas. Ça fait depuis très longtemps.
4: Oui, puis si on fait un peu d'histoire, là, on va regarder. Vous me demandiez tout à l'heure, j'ai trouvé de l'information ici, là. On a introduit le changement d'heure au Canada en 1918. Donc, ça fait longtemps. Puis c'était pour accroître la production pendant la Première Guerre mondiale. On est parti du principe qu'une heure de lumière du jour avant le petit déjeuner pouvait être déplacée ou économisée ou pourrait être utilisée après le souper.
5: Pas pendant, après. La Première Guerre, c'est 14-18.
4: C'est ça, tout de suite après.
5: Après.
4: Pour... Mais c'est pour ce qui s'est passé pendant. On voulait accroître la production pendant la Première Guerre mondiale, puis là, on a voulu continuer sur cette lancée. En 1918, on est allé avec ce changement d'heure.
5: Mais il faut comprendre qu'à l'époque, l'électricité n'était pas généralisée comme elle est aujourd'hui. On s'éclairait à la chandelle, on s'éclairait avec l'huile de la graisse de baleine. T'sais. Alors, on était dans une autre époque. Là. Faut se replacer dans le contexte du changement d'heure à l'époque. Alors là, il y avait des économies aussi à faire. Si on changeait cette heure-là pendant l'hiver. Une heure de moins à brûler de la graisse de baleine, ça faisait une différence à l'autre bout.
4: Ouais, ouais, ouais.
5: Alors, il faut en être conscient de ça. Mais qu'aujourd'hui, si les choses ont changé, on est rendu dans un autre monde. On n'est même plus rendu dans... On a quitté quasiment le monde naturel pour un monde artificiel, voire virtuel pour certains.
4: Alors, on l'ère est dans numérique.
5: Oui, c'est ça. Est-ce que c'est bon ou mauvais? Ça, c'est un autre sujet. Mais on est rendu là, comme société. Et là, eux, ce qu'ils nous disent, c'est le changement d'heure a-t-il encore sa place aujourd'hui? La question est tout à fait pertinente. Elle est très pertinente. Est-ce que ça en est une priorité? Peut-être pas, mais probablement qu'on devrait le mettre dans l'agenda précis, politique, parce que... Mais on dit politique. Vous savez que la première ministre peut dire qu'est-ce qu'elle veut, mais si Saint-Louis de Kent décide qu'il ne change pas d'heure, il ne change pas d'heure.
4: Et ah oui?
5: Une municipalité pourrait dire, nous autres, on ne change pas d'heure. Évidemment, ça foutrait le bordel.
4: Il n'y a pas de norme provinciale ou fédérale là-dessus?
5: Non. Il y a des exemples. Blanc-Sablon, au Québec, il y a des... Ils ne changent pas d'heure. Pourtant, la province change d'heure.
4: OK.
5: Mais eux, ils ne changent pas d'heure.
4: Ah,
5: parce
4: c'est
5: qu'ils
4: déjà...
5: sont géographiquement, ils sont aussi comme isolés. Alors, il y a des c'est pas typique. Il y a pas de. Philippe l'a mentionné au début, c'est comme une convention sociale, cette affaire-là. Nous autres, on change pas d'heure ou on va attendre que le président américain décide, puis là, on verra. Mais c'est pas écrit nulle part. On peut prendre l'heure qu'on veut, là. Vous pouvez prendre l'heure que vous voulez, là.
4: Mais juste pour expliquer comme il faut, quand j'ai dit tout à l'heure, en 1918, là, on changeait pas d'heure à ce moment-là, par contre, deux fois par année. On a instauré l'heure d'été au Canada.
5: Ouais.
4: Mais là, après, en 1966, les États-Unis l'ont établi comme norme fédérale, l'heure d'été. Les provinces canadiennes ont emboîté le pas. Puis en 2007, on a modifié le passage de l'heure d'été pour qu'il s'étende du deuxième dimanche de mars au premier dimanche de novembre. On voulait économiser de l'énergie. Ouais. Et on disait que les gens n'auraient pas besoin d'allumer leur lumière aussitôt dans la soirée. Et la plupart des provinces
6: On avait fait un peu de recherche là, parce que c'est en 2007, je pense. Parce qu'avant le changement d'heure, on allait de avril à octobre.
4: C'est ça.
6: Puis là, en 2007, on a changé de mars à novembre.
4: Exactement.
6: Donc, on a déjà fait un changement vers la bonne direction, selon nous.
7: Okay. Puis ça montre que, comme les politiciens, ils veulent l'heure d'été. So, moi, je ne comprends simplement pas pourquoi est-ce qu'on est encore en train de jouer ce jeu de « will day, won't day », comme que les Anglais disent.
4: Non, c'est spécial. Il faudrait se mettre au diapason, là, être tous ensemble, les provinces de l'Atlantique, trouver une solution. Mais en fait, le Nouveau-Brunswick est une des quatre provinces dans le pays où, si on met l'heure d'été, on dit que ça va augmenter notre consommation d'électricité. Avez-vous entendu parler de ça?
5: À cause du matin?
4: C'est basé sur 15 années de données horaires sur la demande d'électricité de NB Power qui montrent que les gens se lèvent généralement tôt. Puis on a dit que le Nouveau-Brunswick se lève plus tard que la plupart des provinces à cause de la forme du fuseau horaire atlantique. Il est comme déformé, hein? Puis il fait une coupe. Puis à cause de ça, on est placé drôlement. Donc, ça laisse supposer qu'au Nouveau-Brunswick, on consommerait plus d'électricité parce qu'on resterait plus longtemps dans le noir. Parce que les gens se lèvent tôt. Vu que les gens se lèvent tôt. Donc,
6: en plus que l'énergie au Nouveau-Brunswick, c'est un autre enjeu.
4: Oui, c'est ça. Fait que ça devient, ben, ça cause un petit problème, là. À votre affaire, si on dit que ça va faire consommer plus d'électricité, c'est moins intéressant. L'étude que j'ai vue là, conclut que pour chaque tranche de 10 minutes de moins d'ensoleillement, demande d'électricité monte entre 0,2 et 0,5. Donc, ça peut paraître un peu, mais bon. La plupart des spécialistes du sommeil aussi recommandent d'adopter l'heure standard plutôt que l'heure d'été. La plupart des spécialistes du sommeil ne sont pas d'accord avec ce que vous demandez non plus. Ils disaient qu'il faudrait rester à l'heure normale. En Colombie-Britannique, en fait, c'est ça, on n'a pas choisi de mettre en application ça pour l'entrée en vigueur avec les États. Tu sais, on se disait qu'il fallait se placer avec les États-Unis, mais là, à cause des tensions, c'est pour ça qu'on va de l'avant, là, sans même s'ajuster avec les États-Unis. Le numéro pour nous rejoindre, c'est le 506-532-0133. Il pourrait y avoir des gens qui veulent nous donner leur avis. Est-ce qu'ils sont d'accord? Changement d'heure, pas changement d'heure? On va prendre un appel. Parle, jazz, on vous écoute.
8: Bonjour, ça va bien?
4: Ça va bien,
5: bonjour.
4: Vous?
5: Bonjour.
8: Très bien. Moi, c'est Marc Babineau qui appelle. Je suis le voisin à Mylène. Donc, bonjour, Madame Mylène.
4: Bonjour, c'est votre voisin, Mylène. Est-ce que vous nous entendez, Mylène?
6: Non, on entend vous autres, mais on n'entend pas l'appel.
4: OK, parlez donc encore.
8: Parfait. Donc, on va lui donner le message quand même, elle l'entendra plus tard. Moi, je voulais féliciter
6: Mylène. Je l'entends.
4: Elle vous entend à l'occasion.
8: Mylène, ainsi que les étudiants, parce que peu importe le résultat de ce qui se passe en bout de ligne ou le temps que ça va prendre à régler, le projet que vous faites avec les étudiants, là, les pratiques à faire de la recherche, à faire des arguments, à s'exprimer, puis je vois que vous avez fait un travail assez complet là-dessus. Puis on apprécie tout ce que vous faites avec les élèves, que ce soit à ce niveau-là ou à d'autres sujets. Mais merci pour ce que vous faites sur ce sujet-là. Je vous souhaite bonne chance. Puis si vous voulez entraîner les municipalités là-dedans, bien, contactez les municipalités qu'on vous donne un coup de main.
6: Merci beaucoup.
5: C'est intéressant. Oui. Mais c'est intéressant, puis ça nous amène à la question de monsieur, au fond. C'est, là, on avance avec une pétition, mais cette pétition-là, Philippe, vous en allez où avec ça? Que c'est quoi vos prochaines étapes?
7: Ben, premièrement, on aimerait ça d'amener ça à l'honorable Pat Finnegan, qui est
6: le député
7: de notre région.
5: OK.
7: Avec, on a de l'espérance qu'il pourrait amener ça à l'Assemblée législative du Nouveau-Brunswick.
5: OK.
4: Alors, on va prendre un autre appel.
6: On aimerait aussi déplacer le groupe de 10e année, qui est le groupe que Philippe est dedans à l'école, pour aller voir la présentation de notre pétition.
5: Ah, OK, oui.
4: Excellent. On prend un autre appel. Parle, Georges, on vous écoute.
9: Bonjour.
4: Bonjour.
9: Bon, d'abord, j'écoutais ça. Je félicite ce groupe d'élèves-là, de quelle école, je ne sais pas, qui ont préparé tout un document, puis viennent s'exprimer.
4: Oui, c'est un groupe de l'école MFR.
9: MFR, par le Sam, c'est tout proche de chez moi.
4: Ah! Ah.
9: Mais c'est beau. Ben, moi, vraiment, je suis d'accord que ça reste, que change pas d'air. Parce que, étant, j'ai vraiment pas fatigué d'entendre parler de ça à chaque année, puis pour ou contre, contre ou pour, mettant assez, c'est assez. Sur ça, ben, je vous souhaite des bonnes discussions, puis à la prochaine.
4: Merci beaucoup. Hey, on prend une courte pause et on revient avec Philippe et Mylène qui sont avec nous, ainsi que Jacques Giguère. Et vous pouvez continuer de nous appeler le 506-532-0133. On prendra vos appels dans un instant. Vous écoutez Parle Parle Jase Jase. On a avec nous Philippe, un jeune étudiant de MFR qui a fait signer une pétition à beaucoup de gens pour arrêter le changement d'heure. Mylène Cormier, son enseignante, est avec nous également par Google Meet. Et on a Jacques Giguère avec nous. C'est le 506-532-0133 pour nous partager votre avis, votre opinion ou pour nous poser des questions. On prend vos appels. Parle, parle, Jase Jase, on vous écoute.
10: Oui, ces changements d'heure-là, ça dérange le sommeil. Pour oui. Une semaine et demie à l'automne. Une semaine et demie au printemps.
4: Mm-hmm.
10: On change tout le monde, mais on finit tout le temps par s'ajuster, par exemple. Moi, je me lève à 6 heures du matin. Il fait beau à 6 heures, il y a du beau soleil le matin.
5: Oui. Puis, l'été, ça, ou l'hiver?
10: L'été, l'hiver. Je me lève tout le temps à 6 heures du matin, mais ça prend une semaine et demie à m'ajuster à l'automne, une semaine et demie à m'ajuster au printemps.
5: Oui.
4: Question de sommeil.
10: Je vais me lever à 6 heures du matin, je suis réveillé, c'est automatique.
4: Bien, on va vous poser une question, là, puisque vous êtes là. Ici, les jeunes qui ont fait signer une pétition demanderaient de rester à l'heure avancée, donc l'heure qu'on est présentement. Alors, vous, est-ce que vous préféreriez qu'il fasse plus clair le soir ou le matin?
10: Moi, j'aime ça le matin.
4: Ah ah, c'est ça.
10: Vous... Du matin, j'aime ça me lever le matin, je fais mes activités le matin.
4: Et vous aimeriez ça qu'il y ait de la lumière plutôt le matin. C'est pour ça qu'il va y avoir toute une discussion à voir si jamais on change plus d'heure, parce qu'il y en a beaucoup qui vont vouloir garder. Les lève-tôt vont vouloir avoir du soleil plus le matin. Les jeunes vont vouloir pouvoir veiller plus tard avec du soleil dehors, faire du VTT et tout ça, comme Philippe le disait. Mais merci beaucoup pour votre appel, votre avis. On va continuer de voir ce que les gens en pensent.
10: Oui, le soir, on traîne les bottes. Hein. Surtout quand on est plus âgé.
5: Oui, c'est ça.
10: C'est le fun d'avoir la belle lumière le matin.
5: Ouais.
4: C'est vrai.
5: Un beau lever de soleil, c'est beau aussi, là. Il n'y a pas juste les couchers. Les couchers de soleil, c'est sûr que c'est beau.
10: Ben, ils vont se lever et se coucher pareil si tu changes l'heure.
4: Oui. C'est bien clair.
5: C'est bien dit.
4: Eh bien, merci beaucoup pour votre appel.
10: Bonne journée.
4: Bonne journée, vous aussi. Parle, parle, Jase Jase, on vous écoute.
11: Bonjour, bon matin.
5: Bonjour.
4: Bon matin, Monsieur Berthelot, ça.
11: Oui, j'aimerais, première des choses, féliciter la professeure et l'étudiant.
4: Oui, Philippe Daigle qui est avec nous. Bravo, bravo. Et hey, puis, Philippe, tu pourrais nous nommer l'autre jeune qui a pris cette initiative-là avec toi. Vous ne l'aviez pas nommé tantôt.
7: Oui, c'est Jean-Claude Barriot, élève de la 10e année.
4: OK.
7: Il était malade aujourd'hui.
4: Il était malade. Mais donc, c'est vous deux qui avez pris cette initiative-là. OK, Réal,
11: oui.
4: On vient avec toi.
11: Moi, ce qui me frappe le plus dans le projet, là, c'est que je me rappelle quand moi j'allais à l'école, on n'avait comme pas le droit de contester ce qui était enseigné ou ce qui était ce qui existait. Je trouve ça fantastique que de nos jours, les étudiants, les professeurs ont un certain pouvoir là-dessus.
4: Non, comme une liberté au moins de s'affirmer et de contester. En effet, en effet.

0: capable de questionner l'ordre établi. Ça veut pas dire là, sortir les mitraillettes, puis mais ça veut simplement dire, est-ce que c'est la meilleure chose? Est-ce qu'il y a une nouvelle solution? Et puis de poser des questions, ça veut dire être curieux, ça veut dire s'informer, ça veut dire, dialoguer. On est dans ce monde-là aujourd'hui de plus en plus. Puis je pense
1: je suis vraiment d'accord, là, mon petit grain de sel d'enseignante.
0: Allez-y.
1: Avec l'arrivée de plus en plus présente de l'intelligence artificielle, c'est vraiment important d'enseigner des compétences à nos élèves et non des connaissances comme qu'ils apprennent, ils crèment leur cerveau la soirée d'avant pour vomir sur le test. C'est vraiment de prendre des actions concrètes, développer la pensée critique, la communication, le questionnement, comment faire des recherches qui sont crédibles pour créer des réels changements. Parce que souvent, on dit, tu feras ça comme une fois que tu es gradué. Non, les jeunes, ils ont quelque chose à dire tout de suite. Donc, on leur donne les outils, on met des balises pour qu'ils soient capables de prendre action tout de suite. Donc, l'enseignant change un peu de rôle. Moi, mon rôle était de guider Philippe, le rôle de facilitateur, puis de l'encourager, mais c'est vraiment les élèves qui sont au centre de leurs apprentissages tout de suite. Moi, je suis là pour les aider, mais ils travaillent plus fort que moi, finalement.
2: Ben, c'est fantastique parce que ça leur apprend un cheminement qu'ils vont avoir à suivre le restant de leur jour.
1: Oui.
3: Ah, vraiment bien. On a plusieurs autres appels. Un dernier mot.
2: Pour mon choix, là, moi, peu importe qu'on soit à l'heure normale ou l'heure avancée, mais qu'on se branche puis qu'on arrête de jouer au yo-yo.
3: OK, vous, ça ne vous dérange pas, une ou l'autre. Bon, OK. Ben, au moins, ça serait une stabilité. Là. On arrêterait de changer l'heure deux fois par année. Les gens n'auraient pas besoin de s'habituer.
2: Ben, en plus de ça, on est droit au... Comme le monsieur là, avec toi là, disait, on est droit au sud de la Gaspésie, là. Pourquoi est-ce que les autres ils ont 8 heures puis nous autres on a 9 heures?
0: C'est ils ont découpé par le territoire géographique. C'est pas une, il n'y a pas d'autre logique découpé, que celle-là.
2: Bon ben merci beaucoup.
3: Merci à vous.
2: Passez une belle journée.
3: Merci Réal, bonne journée.
0: Bonne journée.
3: Parle Jean-Jean, on vous écoute.
4: Oui, bonjour.
3: Bonjour.
4: Oui, c'est pour le
0: changement d'heure.
4: Le changement d'heure, bon c'est ça. Ben disons que moi à l'âge que j'ai là, quand ce que c'est que j'étais jeune, on n'avait pas de cellulaire, puis d'Internet, puis de choses. On était dehors plus longtemps. Aujourd'hui, avec toute la technologie cellulaire, téléphone, c'est pas vrai qu'on voit beaucoup de jeunes dehors, là. Ça fait que je vois pas la nécessité, mais c'est sûr que les jeunes, eux autres, sont plus... ça veut plus avoir whatever, là. C'est pas comme nous autres, là, dans notre temps.
3: Ouais.
4: C'était comme ça, là. Puis même mes jeunes, à moi, quand ils étaient jeunes, ils étaient plus souvent dehors. Puis ça jouait, ça s'amusait. Mais c'est pas vrai qu'aujourd'hui, je vois beaucoup de jeunes comme ça dehors, là. Pas autant d'aujourd'hui. Ça fait que pour moi, pour mon système, là, mon système à moi, j'aime mieux l'heure normale. Parce que quand c'est l'heure avancée, je suis toute à l'envers pendant une semaine au moins, tu sais, là, quelques jours.
3: Ouais. Donc, ça vous dérange pas si le soleil se couche un peu plus tôt, là, à certains mois de l'année? Le soir, vous préféreriez avoir la lumière le matin de votre côté?
4: C'est ça, oui. Le matin. Le soir, non, ça me dérange pas parce que c'est pas comme si j'étais une personne. C'est comme que je dis, là, à moins que je serais beaucoup dehors, hein, peut-être, là, mais je vois pas les jeunes autant que dans mon temps puis dans le temps de mes enfants. Dehors autant. Comprends-tu, là?
3: Oui. Ça fait que ça pourrait être un argument pour l'heure avancée si ça pourrait permettre aux jeunes de se tenir plus dehors, les encourager à rester plus longtemps dehors.
4: Ben, peut-être. Sur leur téléphone, puis. C'est tout ce que tu les vois quand ils sont dehors. Tu les vois la face du téléphone à moitié.
3: Ah oui, tout le monde a des Kodak.
1: je suis d'accord avec ça. C'est certain que les jeunes sont moins dehors. Là. Ils sont souvent sur leur téléphone. Je pense que l'éducation à la citoyenneté numérique, puis tout ça, comme c'est fait dans les écoles, c'est important. Les parents ont un rôle à jouer à mettre des balises à leurs enfants. Mais comme tout de suite que la pêche est commencée, moi, je sais que j'entends beaucoup de mes élèves du secondaire qui vont à la pêche.
3: Ah, c'est bien, ça.
4: Ah ouais.
3: C'est une activité très populaire chez les jeunes. Et moi,
4: ça se fait, oui.
3: Je parlais récemment aussi avec des jeunes qui font de la radio étudiante à Memramcook et c'est tous des pêcheurs. Ils étaient tous contents, oui, qu'ils ont même fait une émission complète sur la pêche.

0: un moment donné. Donc, c'est vrai que la pêche, là, ça touche nos jeunes vraiment de la région. Merci beaucoup, madame, pour votre appel.
1: Merci beaucoup. Bonne journée.
0: Bonne journée, vous aussi. Parle, Jean-Jos, on vous écoute.
2: Oui, je vais faire l'avocat du diable.
0: OK.
2: Ma première question est, est-ce que les jeunes d'aujourd'hui à l'école peuvent lire un horloge ou l'heure même? Et l'autre question, c'est que l'écriture, il appelle ça curso, est-ce qu'il peut la faire, l'écrire, ou il peut la lire, cette écriture-là?
0: Quelle
2: étant
0: écriture?
2: Donné qu'on est de nos jours, l'affaire de...
0: Comment
2: on dit, la technologie est bien avancée et AI vient dans le jeu. C'est juste mes deux petites questions qui...
0: Ben parfait, on va les poser à Philippe. Merci beaucoup pour votre appel. On va écouter la réponse de notre jeune qui est avec nous.
2: Merci.
0: Merci. Philippe, donc, est-ce que qu'est-ce que tu aurais à répondre à ça?
3: Ben, moi, je peux... Je sais pas.
4: Si on donne une horloge analogue, là, avec des chiffres... Là,
0: les horloges à aiguille, est-ce que tu es capable de lire l'heure facilement là-dessus?
3: Moi, ma montre, c'est une horloge à aiguille, mais je peux lire ça.
0: Il y a des jeunes qui connaissent bien... les... parce que j'imagine que notre auditeur a vu certains jeunes qui ne sont pas habitués, sont habitués de lire l'heure en chiffres, puis ils sont mélangés avec une horloge à aiguille. Mais ce n'est pas ton cas, Philippe.
3: Non, pas moi.
0: C'est encourageant. C'est encourageant. Et l'autre question de monsieur...
4: c'était, est-ce qu'on est capable de lire, êtes-vous capable d'écrire en cursive et de lire le cursive?
0: Ouais, c'est...
4: en lettres attachées.
3: Moi, j'écris uniquement en cursive, moi. Je vais te dire la vérité.
0: OK.
3: Je suis le seul, mais j'écris uniquement...
0: OK, t'es le seul, par exemple. OK, on voit qu'il n'y a pas beaucoup de jeunes qui écrivent en lettres attachées.
3: Je vais être transparent avec toi, je suis
5: ça a été enlevé des programmes d'études, l'écriture en cursive.
4: Et pourquoi on a fait ça?
5: Parce que... C'est à cause de la... Ben, premièrement, on voit comme que le degré de littératie de la province en lecture et en écriture a diminué. COVID n'a pas aidé. Puis, si l'élève n'est pas capable de reconnaître les lettres en lettres détachées, pourquoi il apprend le cursif dans le temps qu'il n'est pas capable de faire l'autre? Là?
4: Mais comment ça, on n'est pas capable de... Il n'y a pas tant que ça, des lettres, là?
5: Non, je sais, mais ben, c'est... C'est ça la réalité de
0: notre
5: système scolaire.
0: C'est parce que les jeunes sont vraiment plus sur des téléphones, c'est ça? C'est vraiment parce qu'ils
5: lisent moins
0: de lettres.
5: Tous les élèves du secondaire ont des portables maintenant. Ils ont besoin des portables. Puis, c'est ça.
0: Mais ils envoient des lettres sur leur portable. Je veux dire, s'ils sont capables de lire des lettres sur leur portable, pourquoi ils pourraient... C'est les mêmes lettres là, quand on écrit avec un crayon?
5: Oui, mais c'est juste que comme c'était... Je crois que comme c'est pas moi qui a fait la décision d'enlever le je donne mon opinion là, ce qui a mené à cette décision là, mais je crois que c'était juste l'important était pas là au niveau de la littératie là, d'apprendre le cursif.
4: Écoutez, moi je trouve ça c'est un sujet extrêmement intéressant. Prenez pas ça personnel, évidemment, vous êtes une enseignante, donc vous devez appliquer ce qu'on vous dit au ministère, mais je pense qu'on devrait faire une émission là-dessus. Comment se fait-il qu'on en est rendu là? Est-ce qu'on est en train de créer une société de j'allais dire d'analphabètes ou de gens qui vont avoir de la difficulté à lire un menu? Qu'est-ce qu'on va faire? On va-t-il aller au menu au restaurant avec son téléphone puis on va juste prendre des photos puis on va manger des photos?
0: Je suis vraiment d'accord qu'on fasse ce sujet, Jacques, parce que j'ai de la misère à comprendre pourquoi il y aurait de la difficulté à lire des lettres ou à écrire des lettres qui sont des lettres moulées, là, comme on appelle, qui ne sont pas attachées. J'ai de la misère à saisir pourquoi on aurait un problème au niveau de la littératie.
4: Mais ça, c'est un autre sujet.
0: On va prendre un appel. Parle, Jacques, on vous écoute.
6: Oui, bonjour.
0: Bonjour à vous.
6: Moi, je sais que l'heure pourrait rester sans changement. Ce serait parfait.
0: Oui.
6: Parce que c'est prouvé que ça dérange psychologiquement bien des gens. Dans le sommeil, dans le manger, et ça prend un mois, deux mois avant que tu reviennes, ton corps revienne normal.
0: Ouais, j'entends plus souvent une semaine, là, mais vous dites qu'il y en a que ça s'échelonne plus longtemps. C'est quand même juste une heure là, qui est changée. Ça me surprendrait que ça prenne un mois à s'adapter à ça.
6: Oui, mais c'est toujours en tort une heure, c'est ton heure, ton déjeuner, ton dîner, ton souper et ton sommeil. Fait à une heure déjà dérangé sur ton système naturel du lever du coucher du soleil. Puis ça a été prouvé, ça.
0: Okay.
6: Premièrement, ça fait deux mois que l'heure a changé, là?
0: Mm-hmm.
6: Puis Puis je parle à ma sœur hier, puis elle dit la même chose. On est rendu à 1h, 2h de l'après-midi pendant pas qu'on dînait.
0: OK. Vous avez vraiment, c'est long à vous adapter dans votre cas.
6: Ben donc, là, si tu travailles, c'est différent. Ça va prendre bien moins de temps parce que tu as été cédulé à une telle heure. À la retraite, tu n'es pas cédulé. On va, d'après ce que notre corps nous dit.
4: Ouais, ouais.
6: On se lève. Moi, j'ai un lève-tôt. Mais donc, je vais manger un peu, mais j'ai durant l'avant-midi, là, puis après ça, le dîner, ben on dirait qu'on n'est pas obligé de dîner à midi parce qu'on travaille pas, là.
0: Hey, j'avais même pas réalisé ça. Vous avez tellement raison que les gens qui ont un réveil matin, qui travaillent, c'est vraiment pas pareil comme les gens à la retraite qui vont avec le cycle naturel là, de ce qui arrive. C'est vrai que vous remarquez donc combien de temps ça prend à vous adapter, et vous dites ça prend 1 mois, 2 mois.
6: Oui, oh, moi, j'ai encore en retard mon dîner, là.
4: C'est vrai. Le souper, les ados, c'est différent, puis les personnes âgées, c'est différent. Puis c'est comme si, dans le fond, on est en train de forcer le système à dire, non, tu manges à telle heure, là. Le système est prévu, tu manges de midi à 1h pour l'heure du dîner. Ton corps n'est pas prêt, alors, on s'en fout. Le système de production est fait comme ça.
0: Ouais.
6: Ben disons, c'est
0: ça
6: comme...
0: Ça emmène un argument intéressant.
6: On est un être animal, puis on s'adapte à ça. À midi, on vient, parce qu'on est cédulé à ça, là. On est cédulé à manger à midi quand on travaille, tu sais. Mais puis il y a bien des fois, on n'a pas faim, là. Tout à cette heure, le midi, là, j'arrive à midi, je n'ai pas faim, là. Un jour, je devrais souper à 5 heures, mais des rendus 6 heures, on me dit, well, je commence à avoir faim, là. Puis, donc, même à 4 heures, on devrait avoir faim parce qu'on est habitué de même. On arrive à la maison à 5 heures, puis on saute. Mais disons, puis il y a aussi... mais ça dérange, en tout cas. Moi, je sais, c'est prouvé avec des psychologues les années passées. Là, on parle, puis à chaque année, on parle, les psychologues, ça dérange vraiment les gens là, à penser puis à travailler. Là.
0: Ben vous choisiriez, si on change plus l'heure, là, est-ce que vous seriez en faveur de l'heure avancée, celle qu'on a présentement, ou l'heure normale qu'on va avoir l'hiver?
6: Moi, ça serait. Avant moi, ça ne dérangerait pas parce que tu
0: non.
6: Es habitué.
0: Okay.
6: Parce que, dis donc, tu ne peux pas vraiment changer le soleil. Naturellement, on s'en va avec la nature, tu sais, avec le soleil. Okay. On devrait toujours être là-dedans, comme ça. Puis lorsqu'on change l'heure, ça reste à la même heure. Puis l'heure avancée, ton corps va s'adapter doucement à l'hiver. L'affaire d'attendre la clarté, là. Puis l'affaire d'électricité, là. Tu peux l'électricité pour la clarté qui va te servir. Ça, c'est minime, là.
0: Oui, c'est vrai.
6: J'ai des amis à Pointe-à-la-Croix,
4: oui.
6: Côté de Camarden. Les autres, ils prennent l'heure du Nouveau-Brunswick, souvent. Ils sont adoptés à les 2 heures, l'heure du Québec, l'heure du Nouveau-Brunswick.
0: Oui, ça facilite parce qu'il y a tellement de monde qui font leur épicerie d'un bord ou de l'autre. Hein, puis qui, ouais. Fait que les autres se sont ajustés avec nous du Nouveau-Brunswick. Fait que t'as raison, genre, que les municipalités peuvent vraiment le faire à leur guise.
4: Pourraient.
6: Et moi, je pense, comme Jacques tantôt disait, on n'est plus dans le temps de 1800, là, on est depuis 1900, on est dans l'an 2000, on s'adapte, on devrait rester cette heure-là, parce que on n'a plus besoin de se lever à l'heure. Là. Si on veut travailler plus tard, on a des lumières dehors, puis des gros flambeaux qu'on peut mettre, on peut travailler dehors à l'heure, à n'importe quelle heure. Et puis, la machinerie va plus vite aussi. Elle a moins de personnes qui ont besoin de travailler tard le soir.
0: Ah ben pour toutes ces raisons, je vous comprends bien et merci de nous avoir appelés pour nous faire comprendre aussi que les retraités, c'est pas la même histoire que les jeunes ou autres.
6: Oui, tu as raison. Il y a un dicton autochtone qui nous disait, ça prend un homme blanc pour couper un pied sur une couverte puis l'ajouter l'autre côté de la couverte puis dire on allonge la couverte.
0: Ben, sur ces belles paroles qui sont un peu contre l'homme blanc, mais qui est tout à fait légitime. Je vous remercie pour votre appel. Je vais vous souhaiter une très belle journée.
6: Des beaux projets pour les jeunes. C'est beau, ça.
0: C'est beau. Ben,
5: merci.
0: En effet.
5: Merci.
0: Bravo, les jeunes. De retour à Parle Jazz, en compagnie de Jacques Giguère, on a également Mylène Cormier et Philippe Daigle avec nous. Suite à cette pétition là, qui a été lancée par des élèves de MFR pour arrêter le changement d'heure au Nouveau-Brunswick. Et on a encore des gens qui veulent se joindre à la discussion. Des appels, c'est le 506-532-0133 pour vos commentaires. Parle Jazz, on vous écoute. On vous écoute plus. Quelqu'un nous a laissé pendant l'appel. Ben, ouais. C'est le 506-532-0133. Vous pouvez nous rejoindre. Il ne reste que quelques minutes à l'émission. Parle Jean-Jean, on vous écoute.
7: Bonjour. Oui, bonjour.
0: Bonjour.
7: Premièrement, j'aimerais féliciter les personnes qui ont pris l'initiative de pas changer l'heure. Parce que oui, ça dérange les bébés. C'est que t'es habitué à un bébé, tu le nourris à 3h, 6h, whatever. Ben, dans la nuit, là, ça va déranger le bébé. Là. Lui, il sait pas que l'heure a changé. Puis ça dérange les jeunes aussi. Faut les lever plus tôt quand ils vont à l'école. Puis ça, à la place de 7h, tu les lèves pour les lever à 6h. Puis ça nous dérange, nous autres, les personnes âgées aussi. J'aimerais aussi parler du changement de l'heure puis le soleil. Ouais, les personnes là, qui font la pétition ont mentionné comment que ça les dérange moins de soleil, que la vitamine D puis ça, qu'on a besoin de ça. Mais j'aimerais peut-être qu'ils parleraient aussi des personnes qui essayent de bloquer le soleil pour rafraîchir la planète.
0: Pas cette histoire-là, madame. Je suis désolé, on n'embarquera pas là-dedans aujourd'hui encore. C'est une histoire de conspiration, de blocage de soleil.
4: Ça n'a aucun lien avec le changement d'heure.
0: Ça n'a aucun lien avec le changement d'heure, madame, à ce niveau. Mais je vous remercie d'avoir partagé votre opinion sur ce changement d'heure qui, selon vous, devrait arrêter. Hein, parce que
7: devrait arrêter, oui, parce que ça dérange. Apparemment, qu'il y a plus d'accidents quand l'heure change, puis ça, là. Puis ça, c'est vrai, t'es moins... Si tu perds une heure de sommeil, puis t'es habitué à cette heure-là, c'est précieux le matin, hein? Puis il faut que tu te lèves, puis il faut que tu te presses plus que pour aller travailler, aller à l'école, puis ça. Oui, selon les docteurs, puis les scientifiques, puis tout ça, ils disent que oui, que le changement d'heure dérange beaucoup de personnes, puis moi, je vois que c'est seulement pas nécessaire.
0: D'accord.
7: Pour le moment, un temps, quand il y avait moins d'électricité pour les fermiers, puis ça, peut-être, oui, mais pas pour le moment.
0: Aujourd'hui, non. Bien, merci beaucoup pour votre appel. Passez une très belle journée.
4: OK, bonne journée.
0: Parle Jean-Jean, on vous écoute. Excuse-moi, Jean, on te revient tout de suite après. Parle Jean-Jean, c'est à vous.
8: Oui, bonjour.
0: Bonjour.
8: Pour changer l'heure, moi, je trouve pas... Je n'ai jamais trouvé trop de difficultés avec ça. J'ai rendu presque à 80. 80, puis moi j'aime mieux avoir le soleil le soir, voir à 6 heures le matin. Le soir, tu vois beaucoup de monde, les élèves jouer dehors, puis ça, surtout dans ma rue, je trouve que c'est beau. Si on a la noirceur trop tôt, tu ne le verras plus. Moi je pense que ça devrait rester comme que c'est.
0: Ouais, ben je vois Mylène et Philippe qui vous écoutent, qui sont tout à fait d'accord avec vous, qui sont contents même que quelqu'un dise qu'il veut le soleil plus tard le soir parce que c'est la demande des jeunes. Ils aimeraient vraiment rester à l'heure avancée, eux, à l'année.
8: Oh oui, rester le soleil le soir, c'est bien plus important que ceux qui veulent se lever à 6 heures le matin ou 5 heures le matin. Ça
4: veut
8: avoir ça.
4: Oui, c'est vrai. C'est... Mais il y a des gens qui sont lève-tôt, là. Sébastien en est un, puis il y a des gens qui sont des lève-tôt, puis qui aimeraient l'avoir le matin.
8: Moi aussi, ben j'aime l'avoir le soleil.
4: Mais c'est correct. Si vous l'aimez le soir, là, c'est. Il n'y a aucun problème avec ça.
0: Mais
4: c'est le même prix.
0: Moi aussi, j'aime ça pareil le soir. T'sais, même si je manquerais un peu de soleil de matin, je pense que moi aussi, je pencherais du côté de la
4: l'avancée. L'idéal, ça serait qu'on l'aille le soir, puis qu'on l'aille le matin.
0: Pourquoi pas?
4: Malheureusement.
8: Une autre chose. Si que le monde a donné à voyager à différentes places, comment est-ce qu'ils font pour vivre? Si qu'ils vont comme en Mexique ou en Jamaica ou des places de mer, ça doit prendre longtemps. Se reprendre. il faut qu'ils prennent 3 semaines de vacances, ça prend une semaine pour se reprendre. C'est moyen de gaspiller une semaine.
0: Ouais, j'avoue. Hein, que ceux qui voyagent, là, qui se plaignent pour l'adaptation d'une heure de changement d'heure,
4: c'est bien rare.
0: Les fuseaux horaires, les autres ne se plaindront pas.
8: C'est mon deux
0: cents. Ben merci beaucoup pour votre appel, puis je vous souhaite une très belle journée.
8: C'est bon.
4: Bonne journée.
0: Bye bye. Parle Jean-Jean, on vous écoute.
9: Oui, elle est avancée. Moi, j'aimerais ça. Je prends plus de soleil. Le soleil me motive. Ça me donne plus de goût de gruyer un peu.
4: Oui. Le matin ou le soir?
9: Le soir, oui. Le avancé, là, ce serait. En fait, c'est amusé avec ça. Moi, j'aimerais ça.
0: Bon.
9: Puis, bravo aux jeunes d'école là, qui bat pour nous autres, qu'on ne dit rien. Là.
10: Merci beaucoup.
9: Puis vous laissez avec un petit de quoi plus léger. Le film de Dolly Parton à Terre-Neuve, il sort de 9 to 5
4: ouais.
9: La semaine prochaine.
0: OK.
9: C'est, le note du film, c'est 9:30 to 5:30.
11: Ah, vous êtes drôle, vous. Bonne journée.
0: Merci beaucoup. Bonne journée.
5: Ça m'en fait penser, peut-être comme c'est ça, on parle de comme la santé physique, puis c'est selon moi, là, mon opinion personnelle, je trouve que si on aurait l'heure le soir, comme là, les jeunes pourraient sortir plus au lieu d'être sur leur téléphone, puis les personnes plus vieilles, les adultes, pourrait faire plus, ça pourrait peut-être les inciter à faire plus d'exercices. Parce que c'est certain que c'est pas facile à faire l'exercice l'hiver. Moi, je suis une personne qui est très active, j'aime beaucoup les sports d'hiver, mais c'est pas évident, là.
0: Mm-hmm. Alors, on a encore plusieurs appels. Et Jacques, tu voulais mentionner quelque chose avant qu'on prenne...
11: Oui, parce que depuis le début, je me pose la question, si jamais, Philippe, peux-tu nous éclairer là-dessus s'il y a des auditeurs ou des gens qui aimeraient signer votre pétition? Comment est-ce que les gens peuvent s'y prendre? Est-ce qu'il est accessible en ligne ou est-ce que c'est une pétition papier? Comment ça marche?
5: Je vais répondre ça, c'est sûrement Facebook personnel. Donc, si jamais les gens voudraient... signer la pétition, elle se trouve sur le site de change.org, mais elle est un petit peu difficile à trouver, là, mais c'est le maintien de l'heure d'été, c'est là, ça le nom de la pétition de Philippe et Jean-Claude, mais elle est aussi sur mon Facebook personnel disponible au public, donc c'est Mylène, M-Y-L-E, accent grave, N-E, Cormier, C-O-R-M-I-E-R.
11: OK.
0: Donc, les gens peuvent vous inviter tout le monde à signer cette pétition? Ça peut être n'importe qui de la société?
5: Oui,
0: là.
5: Elle est disponible au public. Donc, mon profil Facebook est privé, mais la pétition est disponible au public.
0: D'accord. Ben merci beaucoup. Puis, on va prendre un autre appel. On en a quelques-uns. On n'aura peut-être pas le temps de tout vous prendre, mais restez patient sur la ligne. On en prendra quelques-uns si ça va vite. Parle, Georges, on vous écoute.
12: Oui, bonjour.
0: Bonjour.
12: Bonjour, je suis des îles de la Madeleine. Je vous félicite pour vos émissions.
0: Des îles de la Madeleine. Super.
12: Oui, vous écoute à tous les jours.
11: Au grand vent dans les îles.
12: Oui, c'est ça. Ils vendent un peu, oui.
0: Ils vendent souvent, aux îles.
12: Oui, pour les changements d'heure, on rappelle, on a même un et vous autres. Nous autres, on aime ça de même. Là. Il fait plus tard le soir. Là. Le soir, on peut peut-être voir les enfants s'amuser dehors et tout.
0: Donc, si ça changeait, là, les provinces de l'Atlantique, est-ce que vous aussi, vous seriez en faveur de garder l'heure avancée pour qu'il fasse plus tard le soir?
12: Oui, moi, ouais, c'est ça. Je garde l'heure qu'on a actuelle.
0: C'est ça, l'heure avancée. Bon, bien, ben merci. Aux Îles-de-la-Madeleine sont de votre bord,
11: mais Philippe. J'ai bien compris, vous me dites que les Îles-de-la-Madeleine ont la même heure que le Nouveau-Brunswick en ce moment.
12: Oui, c'est ça. Chez vous, il est 10 heures, moi, il arrive 10 heures ici aussi.
11: OK. Ouais, exactement. OK, bien, tout à l'heure, je me suis trompé parce que j'étais convaincu que les îles de la Madeleine étaient à l'heure du Québec, donc de la Gaspésie. Non. Mais vous avez l'heure du Nouveau-Brunswick.
12: On a l'heure du Nouveau-Brunswick. En Gaspésie, il est 9 heures.
0: OK. Bon, c'est bien que les Îles-de-la-Madeleine se soient ajustées avec l'Atlantique, au moins. Hein, ça fait beaucoup plus partie... vous faites plus partie, on dirait, de l'Acadie que du reste du Canada, là.
12: Oui, tout à l'heure, il y en a un qui parlait, qui disait pour le téléphone des enfants.
0: Oui.
12: Aux Îles-de-la-Madeleine, il y en a pas mal, là, qui un exemple, là. Ma fille, son garçon, il a repris le téléphone avant 12 ans, là.
0: Pas avant 12 ans, oui. Puis j'en vois ici aussi, là, il y en a qui ne donnent pas avant 13, 14 ans, puis les réseaux sociaux, tout ça. Mais avant 12 ans, c'est déjà bien, là, de ne pas avoir trop de...
11: Il y a tout un débat là-dessus. Puis
0: il y a tout un débat, en effet.
11: Il y a sa place, le débat, là.
0: Oui, ouais. Absolument. Eh bien, merci beaucoup pour votre appel des îles. Je vais vous souhaiter une belle journée. Pas trop de vent, mais quand même.
12: Ouais. Vous autres aussi.
0: Hey, merci beaucoup.
11: Bonne journée.
0: On va prendre un dernier appel aujourd'hui. Parle, Jean-Jean, on vous écoute.
13: Moi, j'aimerais qu'il ferait clair plus tard parce que ce serait bon pour les solo panels, parce que moi, j'ai des solo panels, puis le soir, une heure de plus, c'est une grosse différence.
0: Ben, si l'heure est le matin, monsieur, ça revient au même pour vos solo panels?
13: Non, parce que quand le soleil se lève, il n'est pas trop fort, puis avant qu'il se lève, vous le faites dessus les arbres, puis tout ça, moi, je le lève à 9h, 10h le matin, ben là, je l'arrête plus tard, parce qu'il est plus fort.
0: OK, c'est à cause de la position de vos panneaux qui sont cachés par des arbres le matin.
13: C'est ça.
11: Mais ça change strictement rien pour les panneaux solaires qu'on avance ou qu'on recule l'heure.
0: Absolument.
11: Parce que
0: rien,
11: le soleil va toujours avoir la même course à l'horizon pour un autre 4 milliards d'années.
0: Oui, il va éclairer vos panneaux le même nombre de temps.
11: De la même manière.
0: Ouais.
13: Ah, ben, Dan, c'est moi qui est fou.
11: Non, vous n'êtes pas fou. C'est une question de perception. Votre perception, elle est réelle. Ça, je comprends ça. Mais physiquement, ça, vos panneaux vont avoir la même quantité d'ensoleillement, si qu'on change l'heure ou pas. Ça, soyez sans crainte pour ça.
0: Oui, c'est vrai. Mais merci beaucoup d'avoir participé à l'émission. Bonne journée. Et puis merci beaucoup à vous aussi, Mylène, Philippe. On va vous souhaiter encore bonne chance avec la suite de ce projet. Bravo, comme plusieurs auditeurs, auditrices te l'ont dit, Philippe.
3: Merci beaucoup. J'apprécie vraiment que vous m'avez donné la chance de me présenter.
0: J'espère que vous avez vécu une belle expérience à la radio aujourd'hui.
3: Oui, monsieur.
0: Je vous voyais tout sourire, Mylène et toi, donc vous avez l'air d'avoir apprécié, puis c'est bien, ça fait passer le message, et on a eu beaucoup de gens qui se sont prononcés sur votre sujet, donc c'est préoccupant.
11: Mais de toute évidence, il semble y avoir un consensus, c'est-à-dire, on est tanné d'un changement d'heure.
0: Oui.
11: Ça, c'est une chose que je retiens de cette heure. Maintenant, c'est de savoir, qu'est-ce qu'on va choisir? Est-ce qu'on choisit l'heure en ce moment, c'est-à-dire l'heure avancée, puis on garde celle-là? Est-ce qu'on garde l'heure normale, ou... quelque part entre les deux, ça serait-tu une autre solution? Je sais pas. Moi, j'ai pas la solution tout de suite.
0: Moi, je verrais ça de même, là. Le beau consensus, là, au mois de novembre, on recule d'une demi-heure, puis on reste de même.
11: Ben,
0: on se rentre les deux.
11: Oui, puis non. Ça dépend de l'impact que ça peut avoir. Mais ce qui serait intéressant, au fond, ce qui est intéressant avec nos invités, c'est de voir que ça suscite un débat, et ce débat-là devrait se poursuivre jusqu'à un consensus, dire, OK, voici ce qu'on va faire. Puis plus large sera le consensus, plus facile il va être à appliquer.
0: Tout à fait.
11: C'est un peu ça le défi. Une pétition peut certainement soulever un débat autour de ça. Bravo encore une fois.
0: Bravo. On invite les gens aussi qui voudraient signer cette pétition, si vous voulez faire partie de ce mouvement qui a été lancé par Philippe et son camarade, eh bien, vous pouvez aller sur le Facebook de Mylène Cormier. C'est une des façons que vous pouvez trouver cette pétition et participer en grand nombre si le sujet vous préoccupe. Ben, merci beaucoup, Mylène et Philippe. Je vous souhaite une très belle journée, belle semaine et de l'avancement avec ce projet d'heure-là.
5: Merci beaucoup.
0: Passez une très belle journée. Et merci, Jacques, pour ta participation encore aujourd'hui à l'émission. On parlera d'autres sujets d'actualité éventuellement.
11: On en avait plein ici, là. Mais on a priorisé celui-là.
0: On reviendra avec certaines choses éventuellement. Parfait. Ben merci. Passez à tous une très, très belle journée. On se retrouve à l'antenne de CJS pour mardi.

0: Miramichi et le Sud-Est.
1: Les régions de Moncton, Chidiac et le Sud-Est du Nouveau-Brunswick, cette nuit, on prévoit quelques nuages, minimum de 12. Aujourd'hui, mercredi, maximum 19. Nos amis de la région Miramichi-Baie-Saint-Anne et des environs, pour cette nuit, c'est quelques nuages avec un minimum de 12. Et aujourd'hui, mercredi, on vous prévoit un maximum de 19.
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0: Moncton, Miramichi et le Sud-Est.
1: Oui, région de Moncton, Chidiac et le sud-est du Nouveau-Brunswick. Cette nuit, on prévoit quelques nuages, minimum de 12. Aujourd'hui, mercredi, maximum 19. Nos amis de la région Miramichi-Baie-Saint-Anne et des environs, pour cette nuit, c'est quelques nuages avec un minimum de 12. Et aujourd'hui, mercredi, on vous prévoit un maximum de 19.
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0: Moncton, Miramichi et le Sud-Est.
1: Les régions de Moncton, Chidiac et le sud-est du Nouveau-Brunswick, cette nuit, on prévoit quelques nuages, minimum de 12. Aujourd'hui, mercredi, maximum 19. Nos amis de la région Miramichi-Baie-Saint-Anne et des environs, pour cette nuit, c'est quelques nuages avec un minimum de 12. Et aujourd'hui, mercredi, on vous prévoit un maximum de 19.
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0: Ben là, il y a que 3 heures du matin. Y a-tu vraiment plus de moonshine?
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0: Moncton, Miramichi et le Sud-Est.
1: Les régions de Moncton, Chidiac et le sud-est du Nouveau-Brunswick, cette nuit, on prévoit quelques nuages, minimum de 12. Aujourd'hui, mercredi, maximum 19. Nos amis de la région Miramichi-Baie-Saint-Anne et des environs, pour cette nuit, c'est quelques nuages avec un minimum de 12. Et aujourd'hui, mercredi, on vous prévoit un maximum de 19.
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0: Moncton, Miramichi et le Sud-Est.
1: Les régions de Moncton, Chidiac et le sud-est du Nouveau-Brunswick, cette nuit, on prévoit quelques nuages, minimum de 12. Aujourd'hui, mercredi, maximum 19. Nos amis de la région Miramichi-Baie-Saint-Anne et des environs, pour cette nuit, c'est quelques nuages avec un minimum de 12. Et aujourd'hui, mercredi, on vous prévoit un maximum de 19.
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0: Miramichi et le Sud-Est.
1: Les régions de Mountain, Chidiac et le sud-est du Nouveau-Brunswick, cette nuit, on prévoit quelques nuages, minimum de 12. Aujourd'hui, mercredi, maximum 19. Nos amis de la région Miramichi-Baie-Saint-Anne et des environs, pour cette nuit, c'est quelques nuages avec un minimum de 12. Et aujourd'hui, mercredi, on vous prévoit un maximum de 19.
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1: Moncton, Miramichi et le sud-est.
2: Pour la région de Moncton et au sud-est du Nouveau-Brunswick, un ciel nuageux aujourd'hui, maximum 19 degrés. Une pluie intermittente la nuit prochaine, minimum 12 degrés. Pour la région de Miramichi, Baie-Sainte-Anne, nuageux, maximum 19 degrés. Et aussi, une pluie intermittente la nuit prochaine avec un minimum de 12 degrés.
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2: Bon milieu de semaine, bon matin, bon réveil. Bienvenue dans ce rodéo du matin, c'est Seb qui vous accompagne. Plusieurs choses au programme aujourd'hui pour passer un beau mercredi. Je vais vous parler de différentes activités et on a la journée du McDo. Ah oui, au McDonald's et je vais aller faire un tour tout à l'heure. Là, je suis avec vous en direct du studio à CJSE à Shediac et je vais me diriger là pour 7 heures environ vers le McDo à Shediac et on va aller célébrer ça, cette journée du McDo. On va faire l'émission en direct de là-bas. Je vous parlerai de là-bas donc plus tard pendant l'émission d'aujourd'hui. Et à Ville régionale de Cap-Acadie, si vous faites du ménage du printemps, c'est le moment parfait pour donner une deuxième vie à vos objets. Et il y a les inscriptions qui sont ouvertes pour la grande vente de garage communautaire annuelle de Champ Doré également qui aura lieu samedi le 23 mai. Je vous parle de ça ce matin. Et mauvaise nouvelle à Rogersville. Il y a eu un grand feu de broussailles hier et beaucoup de vent. Et on a perdu l'arche du monument Notre-Dame de l'Assomption. L'arche n'a pas résisté. Et malheureusement, c'est un monument, un symbole important de l'identité acadienne et de l'histoire locale. Et ça fait longtemps, ça fait des générations qu'elle fait partie du paysage là à Rogersville. Alors, est-ce qu'on va la remplacer? Ça, c'est la question que les gens se posent. J'ai vu des gens en témoigner sur Facebook ce matin. Avec quel fonds aussi on remplacera ça? Mais beau travail. On tient à envoyer un grand remerciement aux équipes qui ont travaillé sur le terrain pour maîtriser ce feu de broussailles. Alors, courage à la communauté et on verra bien, on en reparlera de ce symbole important, l'arche du monument Notre-Dame de l'Assomption qui est passée au feu de broussailles. Des nouvelles comme ça, ça fait jamais plaisir et on verra la suite des choses. Et pour débuter ce matin en musique, on aura Alain Comeau, Luc Jaillet et pour une pièce de début d'émission, Cédric Gautreau. Je me vois à la grange à CJSE et bon mercredi.

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Linda Arsenault au port Murray Corner à CJSE. Bon mercredi. 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Alors, pour remporter ces vélos, soyez attentifs et aujourd'hui, je vais aller faire un tour au McDonald's à Chediac. Je vais vous parler direct de là-bas et c'est lorsque je serai de retour, un peu avant parle-parle jazz aujourd'hui, vous aurez cette clochette dring-dring et ce sera le moment d'appeler. Et pour tout de suite, on poursuit avec Tom et Young en chanson. Voici 130 sur 80.

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1: Moncton, Miramichi et le Sud-Est.
0: Pour la région de Moncton et au sud-est du Nouveau-Brunswick, un ciel nuageux aujourd'hui, maximum 19 degrés. Une pluie intermittente la nuit prochaine, minimum 12 degrés. Pour la région de Miramichi-Baie-Sainte-Anne, nuageux, maximum 19 degrés. Et aussi une pluie intermittente la nuit prochaine avec un minimum de 12 degrés.
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Jordan Davis avec Barnon à CJSE. Bon mercredi matin. À Cap Acadie, si vous faites votre ménage du printemps, c'est le moment pour donner une deuxième vie à vos objets. Vous pouvez vous inscrire pour la grande vente de débarras communautaires. Et pour la première fois cette année à Cap Acadie, ça se déroule sur deux jours, les 23 et 24 mai. Vous avez jusqu'au 13 mai pour vous inscrire. Suivez le lien sur la page Facebook Ville régionale de Cap-Acadie pour vos inscriptions. Et les cartes routières seront disponibles dès le 20 mai sur le site web capacadie.ca. Vous pourrez aussi en avoir à différents endroits, à l'Hôtel de Ville, au Pneu Barachois, au Dollar Store à Cap-Pelé ou au Complexe intergénérationnel. Hey, je vais maintenant prendre la route du McDonald's à Chédiac. Je vous parle en direct de là-bas la prochaine fois. Puisque c'est le grand McDo, venez faire un tour, venez nous rejoindre là-bas. Et soyez généreux. Et à l'instant, on y va avec une pièce d'Amélie Hall. Voici Asphalt Junkie à CJSE.

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2: Voici maintenant vos informations. Microphone Yvon Duguay. Plus de 83 000 Néo-Brunswickois et Néo-Brunswickoises ont déjà voté par anticipation pour les élections municipales de ce mois-ci. Le jour du scrutin n'est que lundi prochain, mais la directrice générale des élections de la province indique qu'environ 15 % des électeurs admissibles ont déjà voté. Kim Poffenroth affirme que le taux de participation est plus élevé que lors des élections municipales précédentes. Environ 1200 candidats se présentent aux élections. En alerte, le système national d'alerte au public sera mis à l'essai au Nouveau-Brunswick aujourd'hui à 10h55. Comme à l'habitude, des messages d'essai seront diffusés à la télévision et à la radio et envoyés aux appareils sans fil compatibles qui sont connectés à un réseau LTE ou 5G. À la suite d'un signal d'alarme sonore, un message bilingue sera présenté à la télévision sur fond rouge et diffusé à la radio. Les appareils sans fil compatibles émettront une vibration et un signal sonore. Le texte dans les deux langues officielles qui les accompagnent indiquera qu'il s'agit uniquement d'un test. La Société nationale de l'Acadie salue la nomination de Louise Arbour à titre de 31e gouverneur général du Canada, telle qu'annoncée par le gouvernement du Canada hier. Selon la SNA, le vrai bilinguisme de Mme Arbour représente un atout important pour les communautés acadiennes et francophones en situation minoritaire et témoigne d'une sensibilité du gouvernement du Canada envers les droits linguistiques. La SNA souhaite que la nouvelle gouverneure générale accorde une attention particulière aux réalités des communautés acadiennes et francophones en situation minoritaire et contribue activement à la promotion et à la protection de la langue française à l'échelle du pays. Une avocate spécialisée en droit de l'environnement demande au Nouveau-Brunswick d'inscrire dans la loi le droit à l'eau potable. Richelle Martin, du cabinet East Coast Environmental Law, a affirmé hier devant une commission législative que l'absence d'une telle loi peut entraîner des inégalités d'accès à l'eau potable. Cette avocate de Fredericton estime que la province devrait également mettre en place des mécanismes officiels permettant au gouvernement de coopérer avec les communautés autochtones sur les questions liées à l'eau douce. La commission examine actuellement les moyens de mettre à jour la loi sur l'assainissement de l'eau et Mme Martin croit que le moment est venu de légiférer pour garantir des droits exécutoires à l'eau potable. Par ailleurs, un groupe représentant 60 municipalités du Nouveau-Brunswick a appelé le gouvernement à mettre sur pied un groupe d'experts chargé d'étudier les moyens de protéger l'approvisionnement en eau de la province. Des organismes de protection de la vie privée prévoient de publier aujourd'hui les conclusions d'une enquête conjointe sur ChatGPT, l'agent conversationnel de la compagnie OpenAI. Il y a un peu plus de 3 ans, le commissaire à la protection de la vie privée du Canada, Philippe Dufresne, avait déclaré que son bureau enquêtait sur une plainte alléguant la collecte, l'utilisation et la divulgation de renseignements personnels sans consentement. Les conclusions seront présentées par M. Dufresne et ses homologues de la Colombie-Britannique, de l'Alberta et du Québec qui ont collaboré à l'enquête. Lors de l'annonce de l'enquête en avril 2023, M. Dufresne avait déclaré que la technologie de l'intelligence artificielle et ses effets sur la protection de la vie privée constituaient des priorités pour son bureau. Les sports dans quelques instants. Ligue nationale de hockey, séries éliminatoires de la Coupe Stanley, l'Avalanche du Colorado l'a emporté 5-2 sur le Wild du Minnesota pour prendre les devants 2-0 dans cette série de deuxième tour. Ligue professionnelle de hockey féminin, la victoire de Montréal a arraché au Frost du Minnesota un gain de 1-0 en troisième période de prolongation pour égaler la série 3-5 à une partie de chaque côté. Ligue américaine de hockey, le Rocket de Laval a forcé la présentation d'un cinquième et ultime match dans leur série contre les Marlies de Toronto en les battant 4-0. Ligue de hockey junior Maritime Québec, les Wildcats de Moncton ont éliminé l'Armada de Blainville-Boisbriand avec une victoire de 6-2 lors du 7e et ultime match de la série demi-finale hier. Les Maple Leafs de Toronto ont remporté la loterie donnant droit au premier choix lors du repêchage de la Ligue nationale de hockey qui se tiendra à la fin juin. Et parmi les matchs à l'affiche au baseball majeur, défaite des Blue Jays de Toronto 4-3 contre les Rays de Tampa Bay. De CKRO, c'était vos informations.
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4: Moncton, Miramichi et le Sud-Est.
5: Pour la région de Moncton et au sud-est du Nouveau-Brunswick, un ciel nuageux aujourd'hui, maximum 19 degrés. Une pluie intermittente la nuit prochaine, minimum 12 degrés. Pour la région de Miramichi-Baie-Sainte-Anne, nuageux, maximum 19 degrés. Et aussi une pluie intermittente la nuit prochaine avec un minimum de 12 degrés.
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7: Je vous parle maintenant en direct du restaurant McDonald's à Chédiac. C'est le grand McDo aujourd'hui. Et on vous attend en grand nombre. On espère remplir encore le restaurant comme l'année dernière. 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Donc aujourd'hui, on couvre l'événement encore une fois cette année. Et je vais être ici en direct pour les prochaines heures avec quand même musique et toutes sortes de nouvelles. Alors venez faire un tour et là, on enchaîne avec Moustache Rodeo. J'ai ça dans la peau à CJSA.

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0: Parmalee avec Cowgirl à CJSE, en direct du McDo pour le Grand McDo aujourd'hui, 6 mai. 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
0: 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Et pour nous mettre dans l'ambiance, ben, une petite chanson de sale barbe, voici Casser la table à CJS. Wow!

0: Les nouvelles du sport régional, rare exploit dans la Ligue de hockey junior maritime Québec, les Wildcats de Moncton, les champions en titre, se qualifient pour la finale. Hier, devant 7500 spectateurs au Centre Avenir, Moncton a remporté une victoire de 6-2 au septième match contre l'Armada de Blainville-Boisbriand. Avec 3 buts en 3e période pour remporter la série, et Caleb Desnoyers a été nommé première étoile avec 1 but, 2 passes. Les Wildcats se préparent maintenant à accueillir les Saguenayens de Chicoutimi pour le championnat de la Ligue. La finale débutera vendredi soir à 19h. Le 2e match sera samedi soir 19h et ensuite on se déplace au stade Georges Vézina de Chicoutimi la semaine prochaine. Go les Wildcats!
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3: Moncton, Miramichi et le Sud-Est.
0: Pour la région de Moncton et au sud-est du Nouveau-Brunswick, un ciel nuageux aujourd'hui, maximum 19 degrés. Une pluie intermittente la nuit prochaine, minimum 12 degrés. Pour la région de Miramichi-Baie-Sainte-Anne, nuageux, maximum 19 degrés. Et aussi, une pluie intermittente la nuit prochaine avec un minimum de 12 degrés.
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0: Cindy Lee Midas. C'est une excellente pièce, Darling, qu'on vient d'entendre à CJSE. 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

on souligne cette journée spéciale aujourd'hui. Même je suis en direct du McDonald's de Chédiac. Ben, je vais quand même souhaiter des journées pour les appels téléphoniques. On va remettre ça à demain. Je prendrai pas vos appels aujourd'hui, mais je souligne des anniversaires tout de même. Aujourd'hui, bonne fête à France Thérien de Mirabel au Québec. 60 ans aujourd'hui de la part de Jeannette et Laurie. Elle et son mari Mario font souvent le trajet Mirabel-Bouctouche pour venir encourager et écouter notre belle musique acadienne. Ils écoutent CJSE. Bonne fête à France aujourd'hui. Et un beau bonne fête aussi à Louis Bernard de Rogersville de la part de votre femme, vos enfants, vos petits-enfants et la grande famille des Bernard. Et puis, on va poursuivre en chanson ce matin. 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Et on enchaîne en chanson avec Ricky Van Shelton, « I've cried my last tear for you » à CJSE.

Baldwin, j'irai moi aussi à CJSA, le vrai country. 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Et on poursuit en chanson ce matin avec Dan Roy. Voici « Seul dans ma chambre » à CJSA.

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4: Voici maintenant vos informations. Microphone Yvon Duguay. Plus de 83 000 Néo-Brunswickois et Néo-Brunswickoises ont déjà voté par anticipation pour les élections municipales de ce mois-ci. Le jour du scrutin n'est que lundi prochain, mais la directrice générale des élections de la province indique qu'environ 15 % des électeurs admissibles ont déjà voté. Kim Poffenroth affirme que le taux de participation est plus élevé que lors des élections municipales précédentes. Environ 1200 candidats se présentent aux élections. En alerte, le système national d'alerte au public sera mis à l'essai au Nouveau-Brunswick aujourd'hui à 10h55. Comme à l'habitude, des messages d'essai seront diffusés à la télévision et à la radio et envoyés aux appareils sans fil compatibles qui sont connectés à un réseau LTE ou 5G. À la suite d'un signal d'alarme sonore, un message bilingue sera présenté à la télévision sur fond rouge et diffusé à la radio. Les appareils sans fil compatibles émettront une vibration et un signal sonore. Le texte dans les deux langues officielles qui les accompagnent indiquera qu'il s'agit uniquement d'un test. La Société nationale de l'Acadie salue la nomination de Louise Arbour à titre de 31e gouverneur général du Canada, tel qu'annoncé par le gouvernement du Canada hier. Selon la SNA, le vrai bilinguisme de Mme Arbour représente un atout important pour les communautés acadiennes et francophones en situation minoritaire et témoigne d'une sensibilité du gouvernement du Canada envers les droits linguistiques. La SNA souhaite que la nouvelle gouverneure générale accorde une attention particulière aux réalités des communautés acadiennes et francophones en situation minoritaire et contribue activement à la promotion et à la protection de la langue française à l'échelle du pays. Une avocate spécialisée en droit de l'environnement demande au Nouveau-Brunswick d'inscrire dans la loi le droit à l'eau potable. Richelle Martin, du cabinet East Coast Environmental Law, a affirmé hier devant une commission législative que l'absence d'une telle loi peut entraîner des inégalités d'accès à l'eau potable. Cette avocate de Fredericton estime que la province devrait également mettre en place des mécanismes officiels permettant au gouvernement de coopérer avec les communautés autochtones sur les questions liées à l'eau douce. La commission examine actuellement les moyens de mettre à jour la loi sur l'assainissement de l'eau et Mme Martin croit que le moment est venu de légiférer pour garantir des droits exécutoires à l'eau potable. Par ailleurs, un groupe représentant 60 municipalités du Nouveau-Brunswick a appelé le gouvernement à mettre sur pied un groupe d'experts chargé d'étudier les moyens de protéger l'approvisionnement en eau de la province. Les organismes de protection de la vie privée prévoient de publier aujourd'hui les conclusions d'une enquête conjointe sur ChatGPT, l'agent conversationnel de la compagnie OpenAI. Il y a un peu plus de 3 ans, le commissaire à la protection de la vie privée du Canada, Philippe Dufresne, avait déclaré que son bureau enquêtait sur une plainte alléguant la collecte, l'utilisation et la divulgation de renseignements personnels sans consentement. Les conclusions seront présentées par M. Dufresne et ses homologues de la Colombie-Britannique, de l'Alberta et du Québec qui ont collaboré à l'enquête. Lors de l'annonce de l'enquête en avril 2023, M. Dufresne avait déclaré que la technologie de l'intelligence artificielle et ses effets sur la protection de la vie privée constituaient des priorités pour son bureau. Les sports dans quelques instants. Ligue nationale de hockey, séries éliminatoires de la Coupe Stanley. L'Avalanche du Colorado l'a emporté 5-2 sur le Wild du Minnesota pour prendre les devants 2-0 dans cette série de deuxième tour. Ligue professionnelle de hockey féminin, la victoire de Montréal a arraché au Frost du Minnesota un gain de 1-0 en troisième période de prolongation pour égaler la série 3-5 à une partie de chaque côté. Ligue américaine de hockey, le Rocket de Laval a forcé la présentation d'un cinquième et ultime match dans leur série contre les Marlies de Toronto en les battant 4-0. Ligue de hockey junior Maritime Québec, les Wildcats de Moncton ont éliminé l'Armada de Blainville-Boisbriand avec une victoire de 6-2 lors du septième et ultime match de la série demi-finale hier. Les Maple Leafs de Toronto ont remporté la loterie donnant droit au premier choix lors du repêchage de la Ligue nationale de hockey qui se tiendra à la fin juin. Et parmi les matchs à l'affiche au baseball majeur, défaite des Blue Jays de Toronto 4-3 contre les Rays de Tampa Bay. De CKRO, c'était vos informations.
3: Moncton, Miramichi et le Sud-Est.
5: Pour la région de Moncton et au sud-est du Nouveau-Brunswick, un ciel nuageux aujourd'hui, maximum 19 degrés. Une pluie intermittente la nuit prochaine, minimum 12 degrés. Pour la région de Miramichi-Baie-Sainte-Anne, nuageux, maximum 19 degrés. Et aussi une pluie intermittente la nuit prochaine avec un minimum de 12 degrés.
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7: 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Et le rodéo du matin se poursuit en chanson avec une pièce de Carole Renaud. Voici ma première guitare à CJSN.

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Nouveauté de Thomas Rhett avec Jordan Davis and the Bad Life à CJSE. 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Et c'est Dominique qui prendra la relève. Moi, je vais me rediriger vers le studio à Radio Beauséjour. On aura une émission Parle-Parle-Jazz-Jazz aujourd'hui à compter de 9 h. On s'entretiendra avec Dominique qui nous livrera des reportages du Grand McDon. Il sera bouctouche aussi un petit peu plus tard cet avant-midi. Et pour tout de suite, on va en chanson avec Midland. Voici Make a Little à CJS. 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

0: Les nouvelles du sport régional, rare exploit dans la Ligue de hockey junior maritime Québec, les Wildcats de Moncton, les champions en titre, se qualifient pour la finale. Hier, devant 7500 spectateurs au Centre Avenir, Moncton a remporté une victoire de 6-2 au septième match contre l'Armada de Blainville-Boisbriand. Avec 3 buts en 3e période pour remporter la série, Caleb Desnoyers a été nommé première étoile avec 1 but, 2 passes. Les Wildcats se préparent maintenant à accueillir les Saguenayens de Chicoutimi pour le championnat de la Ligue. La finale débutera vendredi soir à 19h. Le 2e match sera samedi soir 19h et ensuite on se déplace au stade Georges Vézina de Chicoutimi la semaine prochaine. Go les Wildcats!
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0: Pour la région de Moncton et au sud-est du Nouveau-Brunswick, un ciel nuageux aujourd'hui, maximum 19 degrés. Une pluie intermittente la nuit prochaine, minimum 12 degrés. Pour la région de Miramichi-Baie-Sainte-Anne, nuageux, maximum 19 degrés. Et aussi, une pluie intermittente la nuit prochaine avec un minimum de 12 degrés.

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0: Et vous l'avez entendu, c'est le son de ring-ring. C'est parti, je vois les appels entrer et je vais prendre un appel au hasard parmi les appels entrants pour vous inscrire pour notre concours des vélos électriques. J'ai Bourque. Qui sera la personne chanceuse? C'est JSE. Bon matin.
1: Oui, allô.
0: Bonjour, vous avez entendu le ring-ring?
1: Oui, oui.
0: Ben bravo, je suis tombé sur votre appel au hasard. Alors, c'est vous qui serez inscrite, mais je vais vous demander votre nom.
1: Nathalie Bossé.
0: Nathalie Bossé, ben bravo, bravo. Et ma petite question que je pose, si vous gagnez ça, les deux vélos électriques, nommez une personne que vous allez inviter à aller prendre une ride.
1: Avec mon conjoint.
0: Votre conjoint, est-ce qu'on peut savoir son petit nom?
1: Daniel.
0: Ah ben super. Et restez en ligne, je vais prendre vos coordonnées pendant la prochaine chanson. Et bravo, bravo d'être à l'écoute pour la petite sonnette.
1: Merci.
0: OK, restez en ligne, je vous reviens tout de suite pendant qu'on écoute Brett Kissel, Cowboys and Dreamers à CJSE.

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0: On entend les cuillères. Aluc, bienvenue à Parle par Jazz.
1: Très heureux aujourd'hui. D'être ici ce matin.
0: Ben, très heureux de t'avoir. Puis t'as trouvé des cuillères. Tu nous joues de la cuillère. T'avais un talent caché, Luc. Ça traînait dans le studio, ça, ce matin.
1: Tellement caché que je me suis surpris moi-même.
0: Ah, on est rendu avec des cuillères, donc les gens pourront les utiliser. Ça met le party.
1: Absolument.
0: Eh bien, on remercie Dominique. 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C'est très apprécié. Et puis, aujourd'hui, Luc, ben, on part sur un parle-parle-jazz-jazz avec de nombreux sujets.
1: Absolument.
0: Eh bien, on va souhaiter un bon mercredi pour commencer. Et on va souhaiter, là, c'est pas les sports aujourd'hui, mais ça commence la deuxième ronde pour les Canadiens. Ah, je suis tout fébrile pour le match de ce soir.
1: Il faut que nous soyons en forme, attachons nos patins, mettons nos chandails et go, Canadiens, go! L'Office de protection de la langue française, c'est peut-être pas content de m'entendre. Donc, je vais dire, envoyez, Canadiens, envoyez!
0: Envoyez! Et puis, bravo, Wildcats, ils passent en finale.
1: Absolue, une victoire 6-2 hier.
0: Et c'était quelque chose. Oui. Puis là, ben, on va avoir des beaux matchs contre maintenant les Saguenay Chicoutimi. Et ça va débuter dès vendredi.
1: À voir et à ne pas manquer.
0: Et là là! Allez, go les Wildcats aussi. Alors, du bon hockey encore qui s'en vient, autant Ligue nationale que du côté de nos Wildcats de Moncton. Et puis, en début de semaine, Luc, j'avais parlé avec Jason, on l'avait mentionné, mais je voulais revenir sur le sujet. On l'avait pas, on n'avait pas parlé beaucoup. Mais c'est le fait qu'il y a deux anciens premiers ministres progressistes conservateurs qui ont choisi des camps opposés, on dirait, pour la prochaine course à la direction du parti. Ce serait Blaine Higgs qui soutiendrait Don Monahan et David Allward qui soutiendrait Daniel Alain. Mais il n'y en a aucun des deux qui en parle, ces réseaux sociaux, là. Et ça a fait une guerre de mots, ça a déclenché une guerre de mots entre les deux camps opposés. Et Brian Arkwell, récemment un ancien président du Parti progressiste conservateur et qui soutient M. Alain, a publié, lui, sur les réseaux sociaux, une photo qui dit qu'il a reçu où on voit Blaine Higgs, qui, lui, aujourd'hui, est membre du conseil d'administration de la Fédération canadienne des contribuables. C'est un récent événement de la campagne à Monahan, à Fredericton. Et puis, on le voit en arrière-plan, Monahan, et on a confirmé qu'il y avait la présence de Higgs. Arkwell, lui, était opposé à Higgs quand il était en fonction et il avait demandé sa démission plusieurs fois. Puis, il dit, normalement, un ancien premier ministre ne s'implique pas dans la course à la direction. Normalement, il reste en retrait. C'est la tradition depuis des années. Et puis là, on voit qu'il y en a deux. Allward avait justement récemment partagé une publication de Daniel Alain concernant un prochain événement de sa campagne à Woodstock. Donc, il s'est fait dire à Arkwell, hey, de votre côté aussi, c'est la même chose. David Allward soutiendrait M. Alain aussi. Et c'est la même chose. Donc, les deux, lui, il s'est fait prendre au dépourvu un peu. Il a dit, oh, je savais pas ça.
1: C'est du jamais vu.
0: Non, hein?
1: Les anciens premiers ministres ne doivent pas jouer à la belle-mère. Donc, ils ne doivent pas s'impliquer. Ils doivent être neutres. Point final. C'est inquiétant. Il y a des gens qui vont... Le candidat appuyé par M. Higgs, il n'aura pas la faveur des francophones, certainement. Ça veut dire que M. Higgs, il est comme M. Higgs. Il est anti-francophone et anti-bilinguisme. C'est clair.
0: Mais j'essayais juste de comprendre. Il n'y a pas de loi là-dessus. Hein.
1: Non, il n'y a pas de loi. C'est un règlement non écrit, comme aux États-Unis. Les anciens Américains ne se mêlent pas, ne reviennent pas à la charge pour
0: critiquer. Les anciens présidents.
1: Ouais, c'est ça. Mais on sait que le président actuel, lui, peu importe ce qu'il est avant ou après.
0: Ah, lui, il fait ce qu'il veut.
1: Ouais, il blâme tout le monde, sauf lui.
0: Ouais, c'est bien certain. Ben, bon, s'il y a des gens qui voudraient se prononcer là, concernant ces soutiens qu'on voit de la part d'anciens premiers ministres conservateurs, c'est le 506-532-0133. Et puis, moi, ce que je vais vous parler, c'est un autre sujet un peu politique ce matin, mais je voulais ramener le fait que le gouvernement fédéral ici au Canada veut signer 3 accords commerciaux majeurs avant la fin de l'année. Il y en a un avec l'Afrique, le Mercosur. Il veut signer un accord avec l'Association des Nations de l'Asie du Sud-Est et l'Inde. Alors ça, c'est intéressant.
1: Moi, je trouve ça, c'est des très bonnes nouvelles. On n'a pas de choix au Canada. On doit diversifier notre économie et ce qu'on échange avec différents pays. Oublions le pays qui est au sud, oublions les États-Unis.
0: C'est ça.
1: Ouais. Parce qu'ils nous considèrent comme des ennemis. Écoute, ils mettent toutes sortes de tarifs insensés, illégaux, qui fait mal aux Canadiens et aux Canadiennes, qui font aussi très mal aux Américains. Il y avait quelqu'un qui me disait qu'il était aux États-Unis récemment, lorsqu'il est revenu avec son gros camion avec sa roulotte, il a payé jusqu'à 8 $ du gallon américain pour de l'essence. J'ai jamais vu ça non plus. Et puis, parce que tout le monde est pénalisé. à cause du délire d'une personne en position de l'autorité.
0: Mais là, c'est vrai que le Canada ne chôme pas parce qu'on a envoyé des équipes de négociateurs partout dans le monde à chaque semaine, ou presque à chaque semaine. On envoie vraiment du monde. La semaine passée, il y en a une équipe du Canada qui s'est rendue au Brésil. On veut négocier un accord de libre-échange avec le Mercosur. Non, c'est ça, c'est pas en Afrique, c'est au Brésil. Excuse-moi, je m'étais trompé tantôt. Un bloc commercial sud-américain qui comprend l'Argentine, la Bolivie, le Brésil, le Paraguay et l'Uruguay. Donc, Mark Carney, lui, il a parlé vendredi passé avec le président argentin, Javier Milei. Et puis, il avait souligné le rôle du Canada en tant qu'investisseur de premier plan dans un secteur minier en Argentine. Alors ça, on est déjà là et on met en avant les possibilités de consolider ce partenariat-là dans des domaines de commerce, minéraux critiques, énergie, des investissements. Puis on veut doubler les exportations en dehors des États-Unis dans la prochaine décennie.
1: Absolument. Puis M. Carney, il y a quelques jours, a rencontré les dirigeants des pays européens. C'est fort possible que le Canada soit admis. On n'est pas en Europe, on soit admis à l'Union européenne.
0: Hey, ça, j'ai entendu parler de ça. Aimerais-tu ça, toi? Le...
1: Moi, j'aimerais ça. Écoute, ça ouvrirait les portes aux négociations et au commerce avec l'Europe. L'Europe, écoute, c'est un grand marché.
0: Puis c'est nos ancêtres. Mais ça me serait bien de faire partie de l'Union européenne puis d'avoir cette fameuse... On dirait que je vois ça positif pour l'avenir, ça, moi. Le Canada, faire partie de l'Union européenne.
1: Moi, je vois ça de façon très positive parce qu'il faut oublier de continuer à faire commerce, notre grand commerce avec le pays voisin. Parce que, écoute, même si le président actuel ne sera pas là dans quelques années, ça va prendre 15, 20 ans, 30 ans avant qu'on devienne à normal. Si jamais on devient à normal.
0: Ça va être des conséquences qui vont s'échelonner longtemps
1: absolument,
0: même.
1: Absolument.
0: Juste à cause des deux mandats de Trump, là, ou même le dernier.
1: Le dernier.
0: Juste celui-là, avec les tarifs, les guerres. Là, c'est...
1: Le président qui dit qu'il a réglé 8 conflits, donc c'est faux. Il a causé un conflit, quoi. Il est allé attaquer, on le sait, en Amérique du Sud.
0: Venezuela.
1: Là, il attaque l'Iran, exactement. Là, il n'est pas content parce que l'Iran bloquait le détroit. Mais là, maintenant, c'est les Américains qui l'ont bloqué. Là, encore hier, mais M. Trump est vraiment un taco. Hein? Parce qu'on dit taco, c'est Trump always chickens out.
0: Chickens out.
1: Parce qu'il avait dit que c'est terminé, il ne négociait plus avec l'Iran. Là, hier, OK, là, on va arrêter, là. On ne bloque plus, on ne va pas escorter les bateaux, on négocie avec l'Iran. Écoute, c'est clair. Cette guerre-là, il ne pourra jamais la gagner. C'est un faux pas. Même ses généraux et ses amiraux disaient « On ne fait pas ça, c'est pas logique. » Écoute, il en a mis à la porte un très grand nombre de ces grands chefs-là de l'armée, des forces armées, autant de l'air, de la marine ou de la terre terrestre. C'est absolument incroyable le pouvoir que cette personne-là a. Puis il outrepasse ses pouvoirs parce qu'il prend des décisions où il n'y a pas l'autorité de le faire puis il va de l'avant. Il se fout du Congrès, il se fout du Sénat.
0: Puis il a congédié beaucoup de gens qui œuvraient dans le domaine de la science. Hein? Puis,
1: absolument. Ils n'ont aucune croyance. Ils ne croient pas dans la science du tout.
0: C'est dangereux.
1: Robert Kennedy Jr., qui est responsable de la santé, c'est un anti-vaccin. Écoute...
0: Un paquet d'affaires.
1: Il y a un médecin spécialiste à Moncton qui a déjà dit, au cours des 4-5 derniers mois, que lorsqu'il y aura une prochaine pandémie, parce qu'on sait qu'il va y en avoir d'autres, des pandémies, les Américains vont mourir comme des mouches.
0: Ouais, pas prêts à faire face, refuser le vaccin.
1: Ils ne vaccinent pas, ils
0: ne
1: sont pas prêts, il y a tout ça.
0: Ouais, j'espère pas. En tout cas,
1: c'est malheureux.
0: J'aime pas ça que tu me parles d'une autre pandémie. Espérons qu'on n'aura plus jamais. Espérons que ça va prendre 100 ans minimum encore avant que ça arrive sur Terre, une autre pandémie mondiale.
1: À 100 ans, je ne suis probablement pas là.
0: C'est ça. Mais on souhaite pas aux enfants de nos petits-petits-enfants, mais quand même. Sauf que là, regarde, j'étais content de voir que le Canada, justement, tente de faire un peu plus cavalier seul là, par rapport aux États-Unis. Puis si on regarde en 2024, nos exportations en dehors des États-Unis, ça a monté de 33 milliards.
1: Ah non, absolument, c'est
0: donc,
1: très bien.
0: Il y a eu de la progression, là. Puis M. Carney s'est rendu dans 25 pays au cours de 17 voyages à l'étranger depuis qu'il est premier ministre. C'est quand il a quand même fait le tour. Hein? Il s'est rendu en Chine, en Inde, deux pays qui ont entretenu des relations tendues, faut dire, au cours des dernières années.
1: Japon, Australie.
0: Oui. Mais hey, en Inde, là, le ministre indien du commerce va venir au Canada à la fin du mois de mai avec une des plus importantes délégations. Il arrive toute une gang. Premier ministre indien Narendra Modi n'en fera pas partie, par contre. Mais les entreprises indiennes sont intéressées d'investir dans des projets énergétiques et miniers canadien. Puis l'Inde cherche à se procurer plus d'énergie. En fait, elle aurait besoin de 70 % d'énergie en plus d'ici 2040. On sait que c'est l'Inde, hein, maintenant, le pays le plus populeux.
1: Absolument,
0: de
1: loin.
0: La planète. Ils vont avoir besoin d'énergie. Je pense qu'on va faire des belles affaires avec l'Inde. Ils ont besoin aussi d'uranium et de potasse. Alors ça, c'est possible d'avoir ça chez nous aussi.
1: On en a.
0: Ouais.
1: Puis, la potasse, écoute, ça pourrait faire revivre la mine de potasse de Sussex.
0: Ah, pourquoi pas?
1: Absolument, c'est bon, ça, c'est bon pour l'économie. Et il y a beaucoup de gens qui critiquaient les nombreux voyages de M. Carney. Mais nous sommes en 2026. Nous n'avons... Le Canada n'a pas le choix. Le Canada doit diversifier son économie.
0: Ouais.
1: M. Carney se doit de le faire. On voit que on voit que c'est pas le politicien en lui qui voyage. C'est l'homme d'État.
0: Mm-hmm. Puis l'Inde, ils sont actifs, là, ces temps-ci. On sait qu'ils ont besoin. Ils ont signé plein d'accords avec l'Union européenne, le Royaume-Uni, la Nouvelle-Zélande. Et là, ce qu'il faut faire du côté du Canada, c'est s'assurer qu'on reste concurrentiel. On voudrait pas perdre notre place avec l'Inde. Et puis l'Inde, avec le Nouveau-Brunswick, là, unique opération financière, quand ils se sont dissociés avec Desjardins, là, ils ont fait affaire avec une compagnie de l'Inde aussi.
1: Absolument.
0: Pour toute leur comptabilité, pas la comptabilité, mais la sécurité informatique
1: exactement.
0: Et tout ça.
1: Exactement. Puis si tu vas dans les supermarchés, je n'en mets pas l'enseigne, ce supermarché-là aussi propriétaire d'une chaîne de pharmacie avec un logo rouge. Ils ont des ententes, ils ont beaucoup d'employés des Indes qui travaillent.
0: Ben voilà.
1: C'est des gens qui ne refusent pas le travail, ils sont souriants. Par contre, ils ne parlent pas le français, mais s'ils le veulent, dans peu de temps, ils vont l'apprendre.
0: Mm-hmm. Qui veut peut.
1: L'Alliance française des Environs à Moncton offre des cours de français régulièrement.
0: D'accord. Ben, profitez-en.
1: Moi, je trouve que c'est des bonnes nouvelles. Puis je pense qu'actuellement, le Canada se positionne très, très bien. Là, on parle beaucoup de nos avions de combat. Et je pense que là, à un moment donné, tout de suite, on se dit ce que ça va aller aux États-Unis. Le contrôle, ça va aller pour la Suède. Allons avec les avions suédois. Il y a peut-être moins de technologie, mais la technologie américaine dans leurs avions, ils pourraient contrôler à distance, avoir toute l'information. Tandis qu'avec les avions suédois ou suédoises, on n'a pas ça. On est en sécurité. Il y a aussi les Rafales français qui ont encore des très bons avions de combat.
0: OK.
1: Et donc, il faut à un moment donné couper les liens le plus possible avec les États-Unis. Le président a beau dire, on n'a pas besoin de l'acier, on n'a pas besoin d'énergie, on n'a pas besoin de pétrole, on n'a pas besoin de l'aluminium. Par contre, les industries américaines manquent d'acier, manquent de pétrole. Puis là, monsieur le président vient de signer qui autorise la construction d'un pipeline ou d'un oléoduc qui relierait le Canada aux États-Unis. Ben, ils n'ont pas besoin de notre pétrole et de notre énergie, je comprends pas, là.
0: Ah non, hein? J'ai pas entendu ça, là. C'est quoi ça, cet oléoduc-là?
1: C'est un oléoduc qui se rendrait, je suis parti du Texas, je pense, qui se rendrait probablement jusqu'en Alberta.
0: Oui, oui, c'est de là que ça part. Hein.
1: Ouais.
0: Il pourrait avoir du pétrole qui est acheminé.
1: Il a signé, mais le Canada n'a pas dit qu'il permettrait. Moi, je privilégierais un oléoduc qui se rendrait à Saint-Jean-au-Nouveau-Brunswick.
0: D'accord. C'est le 506-532-0133 pour vous joindre aux discussions. Et je vois que j'ai un appel, Luc. On va aller parler. Parle, Jean-Jacques, on vous écoute.
2: Bonjour, messieurs.
0: Hey, bonjour, M. Berthelot.
2: Ton intervenant vient de parler là, de l'oléoduc. Là. Oui, c'est vrai. C'est arrivé, là, si je ne me trompe pas, c'est vendredi qu'il a signé un décret pour prolonger l'oléoduc.
0: OK. Puis c'est quoi les conséquences de ça? Là? Luc a l'air de dire qu'ils n'ont pas besoin.
2: C'est parce que d'un côté, la main gauche, je ne sais pas ce que la main droite dit. Là, okay?
0: Ouais.
2: D'un côté, il nous dit qu'on est une gang de jusqu'à le dos par ton nom, là, OK? Puis de l'autre côté, il veut avoir tout ce qu'on a.
0: Oui.
1: C'est très clair. Il veut notre pétrole, il veut notre eau, il veut nos ressources naturelles, il veut l'énergie et nos métaux rares. C'est très clair, c'est ce qu'il veut.
2: Et moi, je suis content. Moi, là, je suis pas un gars de premier ministre. Je suis pas un amoureux de la politique. Mais Carney, là, c'est probablement le gars le plus bright que j'ai vu depuis un bout de moi, là.
0: Moi aussi, je le trouve solide. Franchement, là, moi non plus, j'ai rarement admiré. C'est depuis le discours qu'il avait fait à Davos, là. Il m'avait vraiment touché, Mark Carney, puis j'ai senti qu'on avait quelqu'un à la tête du pays qui se tient debout, là.
2: Ben oui, qui se tient debout, puis qui n'a pas peur de l'autre au sud.
0: C'est ça.
2: Moi, je vais vous conter quelque chose. Probablement que ton intervenant se souvient de ça. Ça fait longtemps, là. Il y avait des grandes caravanes américaines, toutes en silver, là, en stainless steel qui passaient, là. Il y avait comme 40-50 caravanes, des fois. Ils arrivaient des États-Unis. Ça passait à la frontière avec leurs épiceries pour l'été. Nous autres, on n'était pas capables de traverser une banane pour la manger sur l'avion.
0: Ah, oui.
1: C'est bien ça, c'est des, oui. C'est des roulottes, des Airstreams, la marque. Et même les Américains, moi je viens du nord du Nouveau-Brunswick, il y a beaucoup d'Américains qui allaient pêcher sur la rivière des Sigouches. Jack Nicklaus, oui. Nommez-le, bien les autres. Ces gens-là apportaient tout, ils apportaient des bouteilles, des caisses d'alcool, ils achetaient rien au Nouveau-Brunswick, ils achetaient la bouffe, ils apportaient tout. Je pense que la seule chose qu'ils mangeaient, s'ils attrapaient du saumon, la cuisinière ou le cuisinier faisait cuire le saumon, c'était à peu près tout.
2: Oui, c'était à peu près tout, puis... Ça arrivait la même chose sur la rivière Matapédia. Ça, c'est la rivière Matapédia, la rivière Bonaventure, puis la Cascapédia.
1: Exactement.
2: Oui. Ça a tout le temps été des profiteurs, puis ça ne changera pas.
0: Non, c'est ça. Hein? Ben, regarde, merci de nous donner ton avis là-dessus, mais franchement, là, avec ce qui se passe, moi, j'ai hâte que ça change de gouvernement aux États-Unis parce que ça, on dirait que ça... Puis j'écoutais Luc dire qu'on va se remettre, ça va prendre beaucoup de temps avant de se remettre des conséquences de ce qui s'est passé là.
2: C'est facile de faire une maison. Tu vas arriver avec un bulldozer, une crane, peu importe ce que tu vas arriver, là, puis tu vas débâtir, OK? Mais pour la reconstruire, il faut que tu commences par ramasser tous les déchets qui ont été mis là. Que tu recommences les fondations puis que tu fasses la maison complète.
0: Ouais.
2: C'est le double d'ouvrage.
1: J'aime beaucoup ton analogie. Tu as tout à fait raison. C'est le déclin de l'Empire américain que l'on voit tout de suite. C'est très clair.
0: Oh là là, que ça me rappelle le titre d'un film.
1: Oui, absolument. Oui, de Denis Arcand.
2: Oui, de Denis Arcand, c'est vrai. Puis... Moi, là, les Américains, là, je vous l'ai dit, souvent depuis 1974, je suis plus capable de les sentir.
0: Okay? Pourquoi 74?
2: Parce que j'étais dans l'armée, puis c'était une gang d'arrogants. L'équipement était beaucoup plus sophistiqué du côté américain, mais il y avait peur de se montrer en face d'un coin. Les autres, là, quand on voulait regarder s'il y avait un ennemi au coin d'un bloc, il fallait se mettre la tête. Eux autres, ils mettaient le carabine, puis il y avait une manière de caméra là-dessus dans ce temps-là. C'était pas aussi sophistiqué qu'à ça, mais ils voyaient ce qui se passait de l'autre bord.
0: Il y avait un avantage solide.
2: Ben, un avantage solide, à te mettre la tête puis le bout d'un canon, il y a une grosse différence.
1: Oh, oui, mais cet avantage-là ne nous a absolument pas servi en Afghanistan, en Corée, au Vietnam, on peut continuer, puis en Iran non plus.
2: Ben, les Américains, là, ils aiment ça flasher. Mais le problème qu'il y a, c'est qu'un flasher, de temps en temps, c'est un char, faut que tu changes ça parce qu'il blow.
0: Hey, Réal, on a quelqu'un d'autre aussi qui veut se joindre à la discussion. Je vais prendre la... Ah, ben non, il a raccroché, mais vous pouvez rappeler. 506-532-0133, je vous répondrai.
1: On était jeunes, on reconnaissait facilement les Américains. Ils portaient des Bermudas carottés avec une chemise fleurie et des bas golf qui montaient quasiment jusqu'aux genoux. Ça, c'était vraiment un Américain mal habillé puis qui était gros puis il faisait dur. Ils ne sont pas tous comme ça, par contre, je vais vous le dire.
2: Il y avait des bas golf, il y avait 18 trous dedans.
1: J'ai des bons amis américains, ils ne sont pas comme ça, je vous le dis.
0: Ouais. Hey, je vais vous mentionner un courriel, messieurs, que je viens de recevoir. C'est quelqu'un qui... attends, je vais garder le courriel pour tout à l'heure et là, j'ai l'appel qui revient. On y va, parle, Georges, on vous écoute.
3: Bonjour, monsieur.
0: Bonjour.
3: J'ai écouté l'intervenant tout à l'heure. Je vous dis une chose, j'ai raison, lui, là. Il s'en bat pour avoir tout ce qu'il voulait avoir, mais il s'en simime pour acheter Canadien. Le club de pêche qui parle, c'est vrai. Moi, j'ai travaillé pour un club de pêche, c'est arrivé de Tabajuntec. C'était René pour les Américains, mais un Canadien qui était beau. Puis quand j'ai dit, Jean, à l'aéroport, à Miramichi ou à Montel, on montait les chauffeurs. Puis quand tu lui dis, Jean, merci, c'est tout. La rivière avec les caisses de bouteilles de porc, puis de vin, puis de whisky, de toutes sortes. Puis payant par la douane, là, quand il traversait. L'avion, tout que tu as, la seule chose qu'il achetait par ici, c'était le manger.
1: Tout à fait. Nous autres, les avions arrivaient à Charlotte. Jack Nicklaus est arrivé à un moment donné avec son avion privé. C'est la même chose. Ils ont descendu les caisses de bourbon, les autres caisses d'alcool, le vin. Mais il était gentil, puis poli, puis donnait des bons pour boire.
3: Ah oui, ça, par exemple, c'est vrai. Moi, j'ai travaillé pour ça. J'étais 7 ans de route à la rivière de Tabajuntec. Je ne sais pas si tu connais ça, la rivière de Tabajuntec.
1: Je connais très bien. J'ai fait mon bac à Bathurst, monsieur.
3: OK. Ben, tu viens de Bathurst. Moi, je viens d'Apprécier l'Acadien. Je viens de prendre la France.
1: Ben, moi, je viens du comté de l'Estigouche, un petit village qui s'appelle maintenant Beaujoli. Anciennement, c'était Balmoral.
3: OK. Oui, oui.
2: OK. Moi, j'ai des ancêtres à Balmoral.
1: Ah, c'est du bon monde, je suis sûr.
3: Ça devrait. Je me suis arrivé comme je dis quand j'étais là, j'étais bien servi par eux. Je dis pas le contraire. Mais pourquoi eux, ils peuvent rentrer avec n'importe quoi? avec eux dans la boisson, puis qui n'ont pas checké à l'aéroport, ni à Dieu. Ils arrivent à Paris, ils n'achètent même pas une gramme d'alcool par ici. Ils prennent toute l'alcool par là. Mais là, c'est là, hein, je vais vous dire, c'est quand il y a des lavés dans un camp, cleanés et tout, ils marquaient la bouteille de porc ou de vin, comment est-ce qu'il y en avait dedans.
1: Pour pas que vous en preniez un verre. Ah, oh, ben là.
3: Exactement, oui. J'ai vu la bouteille dans le milieu de la table, avec une marque chaque côté de la bouteille. Puis si tu la dérangeais, ils te le disaient.
0: Aïe, aïe, aïe.
1: Ça, monsieur, c'est facile à régler. T'en prends une bonne gorgée, puis rajoute de l'eau pour la différence.
3: C'est vous que vous avez fait, moi. Quand je m'en rentre mon camp, on couchait dans la campagne pour nous autres. Puis quand je m'en rentre mon camp, j'ai ouvert la porte du lit de roi. Ah. Puis à la fin de la semaine, quand je suis arrivé à Roma, il m'a dit 200 pièces d'équipe.
1: Oh!
3: Si tu vois ce qu'il m'a dit, de ça? Il a dit parce que t'es honnête, t'es franc, puis t'es direct.
1: C'est ouais, mieux, ça. Très bien.
0: Ah. Hey, Réal, t'avais quelque chose? Je t'ai entendu?
2: Oui. Quand tu étais guide pour eux autres pour la chasse ou la pêche, là?
3: Oui.
2: Eux autres, ben là, au commencement, la première journée, deuxième journée, là, tu pouvais lui dire quelle sorte de mouche qui sortait ici de sa rivière, puis dans ce coin-là, puis quelle sorte d'insectes que le saumon mangeait, etc. Ensuite de ça, quand le saumon était pogné, c'était pas eux autres qui le vidaient. Première des choses, après deux, trois jours, là, c'était le guide qui pêchait.
1: Absolument.
2: Et quand il avait réussi à gaffer un, il donnait la poche à l'Américain.
3: Oui.
2: Et quand l'Américain réussissait à le sortir de l'eau, ben, c'était pas l'Américain qui le nettoyait, c'était le Canadien. Même chose avec la chasse.
3: C'est vous que j'ai fait, parce que là, quand je m'en vais de nettoyer, j'ai dit, prends-le, t'as deux mains, t'as des doigts, puis use-le, puis clean-le.
1: Pas chalé, monsieur, vous êtes vraiment pas chalé. Et moi, je dois vous dire, on avait réservé un camp pour un camp pour une fin de semaine de camp scout. Et puis, on est là le soir, puis tout d'un coup, on voit une voiture arriver, on dit, qu'est-ce qui vient nous visiter? Les messieurs sortent. Il vient nous voir, dit là, on va traverser la rivière. Il y en a un qui traverse la nage, on a un filet. Vous dites pas un mot, vous laissez la lumière allumée en arrière du camp. C'était des braconniers qui braconnaient le saumon.
3: Oui.
1: C'est la rivière qu'a joué. Excuse-moi, Upsalquitch. Puis il nous disait par après, il était gentil, il était pas méchant, il n'a pas menacé ou quoi que ce soit. Il n'avait pas attrapé, puis il dit, quelques semaines passées, on n'a pas attrapé. Ça fait qu'on était dans un camp où ce que le jeu des Américains, Montalis, qui était le gros réfrigérateur à l'extérieur, le gros frigidaire avec la glace.
3: Oui, oui.
1: Puis on a volé quelques saumons. Puis quand on est arrivé, il y en a un qui avait un nom dessus, c'était marqué George Conrad. George Conrad, c'était l'acteur américain qui jouait le film, qui jouait dans Cannon, le gros détective. Là.
3: Oui,
1: il
3: oui.
1: avait volé son saumon.
3: Ben, moi, vous voyez, franchement, moi, le même pas qu'il venait au Canada, mais qu'il payait comme tout le monde quand il venait. J'ai rien temps de traverser la boisson d'un bord puis de l'autre dans le Canada.
0: Oui, oui. Il faut qu'il y ait de la justice dans cette histoire. C'est une mutinerie.
1: J'ai vu monsieur, moi, quand je travaillais à Hamilton, un Américain qui est arrivé à une épicerie puis a acheté un petit pot de mayonnaise qui coûtait 89 cents. Puis il a donné 4,25 cents américains. Puis il a pété une crise parce que la
0: donnait pas son change.
1: La dame lui avait pas donné d'échange. La madame dit, monsieur, on donne pas d'échange sur des pièces de monnaie comme les Américains vous le faites. Il a pété une crise pour 89 cents.
3: Okay. Ah oui.
0: Hey, messieurs, juste un instant. On doit aller à une courte pause et puis je vais devoir raccrocher les téléphones pour tout de suite parce que je vais aller rejoindre Dom qui est au Grand McDonald's pendant la pause publicitaire. Mais vous pouvez rappeler dans quelques minutes et l'émission va se poursuivre encore pour une autre demi-heure. Okay, merci, merci, messieurs, puis je vous reviens.
2: Je vous souhaite une bonne journée parce que je m'en vais travailler dans pas longtemps.
0: Ben, parfait.
1: Okay, merci. Bye-bye.
0: Puis vous, on se reparle tout à l'heure. Restez bien branchés. C'est Parle-Parle Jean-Jazz qui se poursuit.
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0: Vous écoutez Parle-Parle, Jazz. En ce mercredi, en compagnie de Luc Doucette, je te disais qu'on avait eu un courriel, Luc, quelqu'un qui nous parle du fameux programme par rapport aux Blue Jays. Là. Et quelqu'un nous écrit, on nous dit qu'on manque d'argent et on coupe certains projets. Et wow, l'argent qu'on a à gaspiller. Il nous dit, le ministère s'engage à verser 1 624 000 sur 3 ans dans le cadre du partenariat là, pour les Blue Jays. En échange, la province va bénéficier d'une visibilité accrue tout au long de la saison de baseball des Blue Jays grâce à des expériences promotionnelles, des jours de match, l'organisation d'un concours national, d'autres initiatives médiatiques, messages narratifs destinés à susciter l'intérêt des voyageurs. Il dit « Moi, je suis confus. Il en manque partout. Qu'en pensez-vous? »
1: Moi, je trouve que c'est une très belle initiative. C'est 300 quelques mille dollars par année. Qu'est-ce qu'on peut se payer comme publicité dans les journaux nationaux ou à la télé, sur les différentes chaînes de télé. Écoute, ça nous coûterait beaucoup plus que ça. Et puis, de plus en plus, on voit que les touristes qui nous arrivent au Nouveau-Brunswick... avant ça, on disait que le Nouveau-Brunswick, les gens passaient par la province, passaient au Nouveau-Brunswick. Ils se rendaient en Nouvelle-Écosse, ils allaient à Terre-Neuve ou prenaient le traversier pour les îles de Madeleine. Maintenant, les gens prévoient des vacances, puis ils veulent des endroits où demeurer au Nouveau-Brunswick. Donc, je pense que ça a apporté des gens. C'est très important. Moi, j'ai un ami de l'Agence de Montréal.
0: Notre auditeur n'a pas l'air trop d'accord. Auditeur a l'air de trouver que l'argent
1: d'avoir. Moi, je suis tout à fait d'accord.
0: Moi, je pense qu'il va y avoir des retombées aussi.
1: Moi, je pense qu'il y a une belle initiative. Il va y avoir une belle visibilité pour le Nouveau-Brunswick.
0: On va prendre un appel. C'est le 506-532-0133 pour vous joindre aux discussions. Parle-parle, Jazz. On vous écoute.
13: Allô?
0: Allô?
13: Ça va bien?
0: Ça va très bien, vous?
13: Oui, j'ai-tu vraiment entendu ça, right? Que vous trouvez que Carney, c'est
0: Ouais.
2: Whatever, là, il est smart,
0: petit. Ben, j'ai quelqu'un qui nous écrit, là, faudrait critiquer ses voyages. 19-22 voyages en un an et que la facture s'élève à environ 300 000. Je reçois
2: y'a
0: ça.
2: Il n'y a pas rien que ça à critiquer, mon Dieu de la vie. On a fait mourir, crever ici. Puis il y a eu des millions et des millions à Ukraine qui sont.
0: Ouais, ça dérange les gens. Oui, Luc.
2: Non, les gens, ça, Luc.

0: là. Mais écoute, c'est très clair. Oui, on donne de l'argent. On voyage beaucoup.
1: Le manger, everything monte. Les salaires montent pas. Puis il y a du monde dans les rues partout en Moncton, à Chiliac, partout, qui reste dans le bois. Je peux t'en montrer en masse. Qu'est-ce qu'ils faisaient pour ça? Rien de tout. Gavard, Toronto, Brampton, puis tout ça, c'est un vrai mess.
2: Ouais,
1: moi,
2: ben,
1: pas les nouvelles, là, les vraies nouvelles, pas les nouvelles CTV qui est payées par le gouvernement. Les vraies nouvelles.
2: Ouais,
1: après,
2: ben,
1: les vraies nouvelles. Là. Search ça.
2: J'ai un auditeur qui est vraiment d'accord avec vous. Là. C'est ça, je vous écoute. Puis celui qui nous a écrit là, nous dit une vraie honte quand on constate que le Canada est un pays les plus riches. Lui, il dit que le Canada est quand même riche, mais il dit même avec tous ses voyages, ententes, faites d'autres pays.
1: On n'a pas l'argent, les...
2: Ouais, OK.
1: Comment tu fais faire ça? Donner de l'argent, tu n'en as pas.
0: Écoute, on va chercher des milliards de contrats avec d'autres pays. Ça va rapporter à tous les Canadiens et les Canadiennes.
1: As-tu une pension, toi, Luc? As-tu une pension?
0: Si j'ai une pension, oui, j'ai travaillé pour, monsieur. Très dur pour ma pension.
1: Tu vas la perdre. Je veux te dire de quoi? Il y a eu nos pensions. Il y a eu ce qu'il y a eu ça, là-bas en Chine. Le pire pays corrupt qu'il n'y a pas du monde.
0: Non, non, le pays le plus corrompu, monsieur, c'est le pays du Sud. Ça s'appelle les États-Unis. Je m'excuse.
1: On s'en parlera bien.
0: Oui, monsieur, j'ai pas de problème avec ça. Monsieur, j'ai travaillé dans le domaine toute ma vie. J'ai travaillé en politique. J'ai été impliqué. Donc,
2: attends, mais je veux,
0: je suis pas né de la dernière pluie.
2: Je veux entendre notre auditeur, là. Oui, qu'est-ce que vous avez dit, monsieur?
1: Wow. Vous êtes des liptards, c'est ça que ça appelait. Le monde qui vote pour de la crasse. C'est ça qui arrive. Sorry, mais c'est ça que c'est.
0: Monsieur, vous avez le droit à votre opinion et je suis pas d'accord, mais je la respecte.
1: Vous voyez rien, c'est pour ça que vous êtes piqué à l'os. So, right on, good for you, ben vous allez tout souffrir au Touareau.
0: Monsieur, présentez-vous en politique.
1: Crever, puis tu vas crever toi aussi, parce que vous n'allez pas avoir d'exemption d'avoir pas d'argent. Vous avez de l'argent, les politiciens. Vous n'avez pas des grosses pensions. Vous n'avez pas de l'argent qu'il y a à Ukraine, on va pas là. C'est tout money laundering, ces accounts, partout à travers le monde. Lui va être ben, les autres vont crever, ça start déjà.
2: OK.
1: On peut plus voyager. On peut plus voyager en tout l'été. Le monde peut plus voyager parce que la guerre, c'est plus affordable. Il a blâmé ça sur Trump. Trump prend garde plus à son pays que nous autres. Il prend garde à notre pays, nous autres, notre premier ministre.
0: Les gens ont payé 8,99 $ du gallon aux États-Unis là, quelques semaines passées pour de l'essence. C'est la faute du Canada, je pense pas.
1: Ben, c'est pas faute de, Trump que la guerre, c'est ici. C'est ça qu'il vous voyait en faisant voir sur le TV.
2: Ouais.
1: Justement ça. Merci beaucoup.
0: Merci.
2: Merci à vous. Mais faisons attention non plus pour ne pas s'insulter.
0: Non, hein, non,
2: je veux
0: non,
2: aussi
0: non.
2: De votre côté, Luc. Là, oui. On fait attention. Puis
0: oui, mais écoute...
2: On veut pas se traiter de nom. Là. Mais quand même, c'est ça. Notre auditeur qui nous écrivait aussi est un peu d'accord avec celui qui a appelé dans le sens où il dit faut pas briser les liens avec les États parce que dans 2-3 ans, ils vont changer de président. Et puis il dit, j'ai hâte de voir qui on va blâmer pour les déboires du Canada quand ce président-là sera parti. Quand même une question à réfléchir. On va prendre d'autres appels. C'est le 506-532-0133 pour nous rejoindre. Parle par Jean-Jean, on vous écoute.
3: Bonjour, c'est encore Réal.
2: Bonjour, Réal. Ah, il a raccroché, on en prend un autre. Parle par Jean-Jean, on vous écoute.
3: Bonjour.
2: Bonjour à vous.
3: C'est purement pour mon opinion. Je suis très content que M. Kearney a fait le montant de voyage qu'il a fait. Et oui, il y a peut-être un bill de 300 000 $ en voyage, mais l'investissement que les autres pays s'en viennent faire au Canada, ça va nous payer. Ça va prendre un petit peu de temps, mais on va venir là.
2: Ouais, OK.
3: J'aime bien mieux qu'il fasse ce qu'il est prêt à faire présentement que de rien faire. Et après ça, on devient le 51e État.
2: D'accord. Ben, vous appuyez, M. Kearney, à ce que je peux comprendre. On voit qu'on a des avis vraiment antagonistes dans les appels aujourd'hui. Ben, je vous remercie de partager votre opinion avec nous ce matin.
3: Je m'excuse.
2: Oui? Vous êtes toujours là? Est-ce que vous êtes toujours là?
3: Là, ça, c'est beaucoup plus clair, oui.
2: OK. On vous écoute. Vous aviez quelque chose à ajouter?
3: Ah oui, ben non, c'est ça. Je suis très content que M. Kearney, après tout le temps ses voyages ici, parce que, oui, il y a peut-être un bill de 300 000 $ en voyage, mais les investissements qui reviennent au Canada avec ses voyages, ça va se payer et beaucoup plus.
2: D'accord.
3: Ça va nous prendre un petit peu de temps, mais on va venir de l'avant avec ça.
2: D'accord, ben merci beaucoup. On va poursuivre avec un autre appel et bonne journée.
3: À toi aussi. Un gros merci.
2: Merci à vous. Parle, Jean-Jean, c'est votre tour.
4: Allô, c'est Réal encore.
2: Bon, le bloc.
4: Ça a tombé sur le cul.
2: Ça arrive.
4: Le monsieur qui parlait là, contre Kearney puis contre les pensions alimentaires,

0: Je sais pas sa situation, là, mais je pense que il est peut-être un petit peu enragé, là.
1: Oui, mais si pas d'insultes, pas d'insultes, Réal. Faites attention. Moi, je veux qu'on puisse partager des opinions dans le respect.
2: Non, il faut quand même respecter l'opinion des autres, même si on n'est pas d'accord.
0: Je le respecte. Mais moi, ce que je veux poser comme question, c'est même monsieur-là. Durant les 40 dernières années, on a eu des premiers ministres, peu importe la couleur, OK, qui n'avaient aucune compétence en vraiment finance. Carney, là, c'est un spécialiste des finances.
1: Oui, il l'a prouvé dans sa carrière. Il y a eu quand même des bons coups.
0: Puis moi, j'ai tout le temps dit que un pays devrait être runné comme une business. Puis lui, c'est ça qu'il est en train de faire.
1: Ah, ben ça, c'est pas tout le monde qui est d'accord. Hein. Beaucoup de gens disaient que Blaine Higgs runnait la province comme une business et que les gens n'étaient pas contents. Hey, on prend un autre appel, Réal. Il va peut-être avoir de la chicane, mais...
0: Il n'y aura pas de chicane.
1: OK, ben je vous remercie de rester dans la diplomatie, messieurs. Parle, Jean-Jacques, on vous écoute.
3: Pour une fois, je demande de Tanner qui parle pour les affaires de paix. Pour une fois, dans le Canada, on a un premier ministre qui se met les culottes debout.
1: OK. Ben...
3: Qui est respectable et qui se bat pour défendre son pays.
1: Ben merci beaucoup. Merci beaucoup d'avoir appelé pour le dire. Et je vais prendre un autre appel. Vous pourrez peut-être revenir tantôt pour voir si on a aussi un appel controversé. Merci beaucoup. Parle, Jean-Jacques, c'est votre tour.
4: Allô, oui.
1: Bonjour.
4: Ici, rapport financier là, des bilans depuis la première année quand ce que Justin avait rentré au pouvoir.
1: D'accord.
4: Première année, 1 million de déficit, 19 millions l'année suivante, 19 millions, 14 millions, 39,4 millions. Là, on fait le COVID. 327,8 millions. Là, après ça, 90 millions. 35 millions, 40 millions. Et là, tout d'un coup, on fait ce qu'on est. Casser 60 millions. Beaucoup de cet argent-là, c'est du money laundering. C'est chaque. Vous avez juste à regarder Carney avant qu'il rentre au pouvoir. C'était un des conseillers principaux à Justin. OK, vous me suivez, c'est pas compliqué, ça. Justin Trudeau a gaspillé 3 millions en consultation. On parle pas des millions ici. 3 millions juste en consultation. Puis, ben, Carney était un de ses principaux advisors. Là, autre façon de money laundering, ben, ça vous faites, c'est vous donnez de l'argent à vos chums. On sait que Justin Trudeau, il était une bombe avec donner des 200 millions à des universités. Mais là, ensuite, les universités-là, à chaque petite visite à lui ou sa famille, on lui donne 25, 30 000 chaque visite. Il a dumpé 11 milliards pendant son séjour comme premier ministre dedans gender affirming surgery puis ça en deux halls du Canada. Là, j'ai pas les chiffres ici au Canada, ben vous pouvez imaginer combien d'argent que c'est pas parce que Justin Trudeau est gay qu'il supporte des organisations. Man, c'est du money laundering. Quand il est rentré au pouvoir, il y avait 10 millions dedans son compte de banque. L'autre jour, ça sortit, quand c'est que sorti du pouvoir, là, il y avait 387 millions dans son compte de banque. Ça devient d'où, ça? Money laundering.
2: Monsieur, je vous rappelle que monsieur Carney et aussi avait été approché par le premier ministre Harper, qu'il voulait comme ministre des Finances. Donc, bleu, rouge, nommez-les, il était là. Mais vous avancez beaucoup de chiffres, monsieur. J'aimerais savoir d'où les premiers ministres. C'est intéressant ce que vous nous dites là.
4: Mais je suis pas en train de parler couleur. C'est tout. Des voleurs. Stephen Harper en a volé lui aussi, que ce soit Jean Chrétien, ce soit qui ça veut. Moi, je dis hein, que financièrement, vous pouvez pas continuer à faire des déficits année après année après année. Il faut que quelqu'un paye ça. Puis la dette, si la dette, on doit ça aux Chinois, éventuellement, il y a l'en prendre puis collecter. Si vous regardez sur le côté américain, là, ben, beaucoup de la dette américaine appartient aux Chinois. Si que les Chinois, tout d'un coup, disent on dump la dette Qu'est-ce que vous pensez qui va arriver au dollar américain? Ça collapse. Parce que c'est comme quelqu'un qui a des actions dans une compagnie, puis à la dernière minute, hey, on dump tout. L'économie américaine pourrait collapser. C'est pour ça qu'ils ont beaucoup d'attente. Puis vous voulez voir des gaspilleries? L'année dernière, quand Carney a rentré au pouvoir, il a fait environ 30 voyages en Europe, puis ça. Il nous a chargé à nous autres 770 000 juste pour manger à bord de ces voyages-là. 770 000
1: hey, mais monsieur...
4: pour une trentaine de voyages. Il mangeait quoi? C'était pas des sauterelles, ça devait pas être du Wendy's.
1: Je vois Luc qui nous fait des signes de non avec la tête. Mais monsieur, on doit aller à une courte pause publicitaire et on va commenter, bien sûr, là, votre appel. Vous pouvez aussi nous rejoindre par la suite. Mais on doit aller à cette pause. Mais merci beaucoup de participer à l'émission avec nous.
4: Ouais.
1: On vous revient.
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1: Parle-parle, jase-jase. On a eu des sujets qui brassent un peu ce matin et on a encore des gens au bout du fil. Luc, tu voudrais t'adresser à un de nos auditeurs là, avec qui on parlait.
2: Il y a deux auditeurs qui nous ont avancé beaucoup, beaucoup de chiffres tout à l'heure. Ils nommaient des chiffres, ils nommaient des personnes. La question que je pose, où prenons-nous cette information-là? D'où vient cette information-là? Est-ce que c'est une information véritable et vérifiable? Ou c'est des choses qu'on trouve sur Facebook ou ailleurs? Ça faut que ça soit de source fiable.
0: Exactement.
1: Oui, on vous écoute. Êtes-vous encore là, au téléphone avec nous?
0: Moi, je suis là. Pas pour longtemps, mais je suis là.
1: Ah, l'autre, es-tu là?
14: Oui, moi, je suis encore là.
1: Oui, bon, ben, c'est vous qui annonciez des chiffres, blanchiment d'argent, tout ça. C'est ça, Luc, vous vous demandez d'où viennent ces chiffres?
14: Moi, je suis membre de Canadian Taxpayers Federation. Ils font des enquêtes souvent pour savoir c'est où ce que nos budgets puis c'est quoi, là. N'importe qui peut les joiner, ça coûte rien, si vous voulez faire des donations. Ils donnent des chiffres, ils font continuellement des recours à travers la justice, parce que le gouvernement, vous savez, la transparence, ils sont pas faux là-dessus, hein.
1: Mais je trouve ça étrange, des chiffres comme 770 000, vous disiez, pour des repas, là, de Carney pendant un an, ça se peut pas. Ça, c'est des chiffres qui me semblent pas vrais.
14: Ouais. Ça, c'est à bord des avions. Ça vient de Canadian Federation. Puis je peux vous en sortir d'autres. Ça, c'est comme le gouverneur général. Ça nous coûte une fortune. La même affaire, il y avait des repas. Puis même Trudeau. Trudeau a fait des trips, je ne sais pas où c'était en Europe, des trips qui ont coûté des 15 000 piastres pour une soirée, tu sais, où ce qui a passé dans un hôtel. Écoute, c'est pas du three star, four star, ça. Je veux dire, où ce qui était. Puis ça, c'est pour chacun de ses membres. Ils gaspillent l'argent comme s'il n'y avait pas de lendemain. Mais c'est nous autres qui restons avec la dette.
1: OK.
14: Vous voyez, là?
1: Ben, je vous remercie d'avoir...
14: Je
1: vous remercie de partager votre opinion avec nous. On va poursuivre avec d'autres appels. J'ai des courriels également entrants, mais...
0: Moi, pour j'y aller, fait que passer une belle journée, puis sans rancune.
1: Merci, M. Berthelot. Bonne journée. Et vous aussi, passez une très belle journée. Et merci d'être à l'écoute.
0: Oui. Informez-vous.
1: On va s'informer. On sait ce qu'on tente de faire, hein, dans la mesure du possible, bien sûr. On y va avec les informations qu'on peut trouver. Et puis, qu'est-ce que t'en penses, Luc? C'est un sujet qui compte la controverse. C'est pas tout le monde qui est d'accord avec les dépenses du gouvernement.
2: Il y a beaucoup de monde, c'est comme moi, je dirais que c'est quasiment des anarchistes, des gens qui sont anti-gouvernement, peu importe la couleur, peu importe l'origine, peu importe ce qu'ils font. Ils font toujours mal, c'est mal gaspillé, les gens se remplissent les poches. C'est des profiteurs. Mais où sont les preuves? Écoute, s'il y avait une fraude, là, on a quand même un système...
1: C'est sûr qu'il y en a de la fraude.
2: Il y en a partout.
1: Selon moi,
2: on a un système de justice qui existe au Canada. On a un état de droit. Donc, si vous avez des preuves, allez voir la police, il y aura une enquête de fait. Un point, c'est tout. Mais il faut que nos sources soient véritables et fiables. On ne peut pas se fier à Père Jean-Jacques ou telle organisation vous donner des sources. Ce n'est pas nécessairement vérifiable et véridique.
1: OK. Oui. Je vois des gens qui m'écrivent aussi là, concernant la source d'information qu'on nous avait donnée là, de Canadian Taxpayer Federation. Un groupe de défense aux tendances conservatrices sur le plan fiscal. OK. Ben, ça existe, là, c'est un endroit. C'est non-partisan, c'est pas affilié à un parti politique non plus. Ah, voilà. Mais je continuerai les recherches à ce propos. Et puis, voilà. Qu'en pensons-nous? J'ai un courriel qui parle de Carney encore. Quelqu'un nous dit que oui, c'est un excellent économiste, il est bon avec l'argent pour lui et ses compagnies, mais pourquoi il aurait bougé son siège social de sa firme de consultation aux États-Unis? Est-ce qu'on est au courant de ça? Pouvez-vous m'expliquer pourquoi?
2: Je vérifie ça tout de suite.
1: On vérifie ça. On s'en va regarder ce que vous nous écrivez. Bon, il aurait bougé sa firme de consultation aux États-Unis, M. Carney. La personne nous dit, pour ce qui est de mon allégeance politique, je n'en ai pas. J'ai voté pour tous les partis depuis que j'ai le droit de vote. Donc, ça doit. Il y en a beaucoup qui votent selon la personne qui se présente plus que le parti. Hein. On a vu ça souvent. Très bon. Et puis, si vous voulez nous appeler, partager d'autres informations ou votre opinion, il ne reste que quelques minutes à l'émission aujourd'hui. C'est le 506-532-0133. Ça va me faire plaisir de vous entendre et de voir avec vous ce qu'on peut partager. Et puis, des sujets qui viendront éventuellement, Luc, à l'émission. Je voulais parler du gouvernement du Manitoba qui veut interdire l'accès aux médias sociaux aux jeunes. Ça, c'est quelque chose que j'ai entendu parler aussi dans la région. Est-ce que tu as trouvé l'information?
2: OK, l'information que j'ai ici, c'est marqué le siège social de l'entreprise associée à Mark Carney. Brookfield Asset Management est situé à Toronto, Canada.
1: Ça n'a pas été bougé aux États-Unis?
2: Pas que je peux voir.
1: Ah, bon, vous voyez,
2: c'est une source fiable, c'est Radio-Canada, puis je me fie à Radio-Canada.
1: On essaie là, de valider vos informations.
2: Oh, excusez-moi. Déménagement controversé. Mark Carney, alors président de Brookfield, a été critiqué pour la décision de transférer le siège social de Toronto à New York.
1: Voilà.
2: Document qui indiquait qu'il présidait la réunion. Donc, monsieur, vous avez raison.
1: Et voilà. Non, notre auditeur, vous avez tout à fait raison. Puis là, quand vous nous demandez de vous expliquer pourquoi, j'ai pas la réponse. Il va falloir que je fasse des recherches, moi aussi. Bon, est-ce que tu as une idée, Luc?
2: Probablement qu'il fallait garder le nombre d'Américains. Il y a 380 millions d'Américains. On est 40 millions de Canadiens. Probablement les affaires étaient meilleures. Puis il avait été associé aussi à d'autres grandes firmes financières. Puis lorsqu'il a pris sa position de premier ministre, il a tout lâché ça.
1: OK. On a un appel entrant. Parle Georges Jazz, on vous écoute. Ah, il faut fermer la radio chez vous, s'il vous plaît. Il y a un écho qui va... Oui?
15: Ah, excusez-moi.
1: Pas de trouble.
15: Vous estimez des choses un petit peu mal.
1: OK.
15: Si tu prends comme ton compte de bon, s'il y a une petite marque en avant ou en arrière, ça veut dire que c'est dans le négatif. So, nous autres, on a pas juste ce qu'on doit comme pays, mais on break pas même even, on rentre pas même à zéro d'année en année. So, si tu gardes ce que ça coûte présentement, c'est comme about 70 billions par année, juste l'intérêt. Pas le service et la dette, juste l'intérêt. So, si tu gardes ce que ce sont les 10 billions pour faire...
1: Vous parlez de 70 milliards d'intérêt?
15: Ça pourrait guérir le problème de sans-abri juste dans un an avec peut-être comme 2 billions. Cet argent-là est... Puisqu'on on doit ça toutes les années, pour comme 4500 ans. Fais les calculs, puis c'est comme 4500 ans de paiement qu'on a.
1: Je pense que c'est 450.
15: Un paiement d'abord 500 millions par année.
2: Je pense qu'on devrait inviter M. Richard Saillant, qui est un économiste, pour nous parler de ça. Il y a les vrais chiffres. C'est un professeur d'université à Moncton.
15: Pour faire un paiement, faut que tu fasses un surplus.
1: Oui. Mais là, vous parlez de... la dette est énorme si c'est 70 billions d'intérêts.
2: C'est ça. En tout cas, regarde, on pourrait peut-être inviter M. Richard Saillant, à un moment donné, à une de nos émissions. C'est un économiste, pour prof à l'Université de Moncton, qui est reconnu au niveau canadien comme un très bon économiste. Et il connaît ses chiffres.
15: Ça, là, si tu vas sur le gouvernement du Canada, sur l'Internet, là, moi, je ne suis pas une personne d'Internet, là, c'est facile à trouver. Il y a même des places jusqu'à... Tu vois que le numéro change, là, tu fais, wow, comment on crée en dette qu'on va par la seconde, même.
1: OK. Oui, c'est ça, vous avez raison.
15: Les chiffres, ça n'a pas dur à trouver.
1: Non, je les ai. C'est 1475 milliards, la dette. Ah oh, oui, c'est gros. Vous avez raison, les intérêts sont énormes. Hein. C'est de l'ordre,
15: ça,
1: comme
15: là,
1: vous dites.
15: Comme, faut qu'il y ait un paiement de fait à 10 ans, toutes les années, pour l'intérêt. Puis tu payes l'intérêt jusqu'à temps que tu ailles payer le principal. Puis register, on en prête. À chaque année, on en prête back, Puis on en prête pas rien qu'un petit peu, on en prête beaucoup. Comme cette année, ils allaient faire un déficit de bout, ce sont les 10 billions aussi. Ce sont les 10 billions. Si tu mets 500 millions par année de paiement, c'est comme 150 ans de paiement qu'on mettons sur la dette du Canada pour runner le Canada pour un an.
1: Oui, on ne verra pas le bout.
2: Mais le Canada est quand même un des pays où le pays du G7 qui s'arrange le mieux financièrement. Le G7, c'est les 7 plus grands pays industrialisés au monde. Donc, ça coûte cher, mais on est mieux que bien des autres pays. On est mieux que l'Allemagne, la France, l'Angleterre, les États-Unis.
15: Si on part contre 7, là, ben, right away, il y a problème.
1: Comment vous dites?
15: J'ai des sites, il y a 200 pays dans le monde, il y a presque 200 pays, il y a comme 190 pays. Puis tu compares contre 7 pays, là, tu ne fais pas une bonne comparaison.
2: J'ai comparé, monsieur, je vous dis, les 7 plus grands pays industrialisés du monde. Je parle pas des petits pays d'Afrique ou des pays d'Asie un petit peu partout. On parle des plus grands pays industrialisés. Où est-ce qu'il y a du travail, les gens financièrement s'arrangent bien. Des problèmes sociaux, il y en a partout. Puis garocher de l'argent, là, ça ne va pas régler le problème des sans-abri. Ce que j'ai travaillé auprès de ces gens-là, ça prend plus que ça. Ça prend toute une gamme de services.
15: Je sais quoi ça veut prendre, moi. Ça prend une petite bâtisse faite. Comme tu peux pas... Il ne peut pas mettre le fardeau sur le dos de lui qui est sur la rue, de dire, ouais, il faut que tu fasses ça, il faut que tu fasses ça, il faut que tu fasses ça, il faut que tu fasses ça. Il faut qu'il y ait une place qui soit plus sans-abri. Qu'il soit une petite chaque, là, comme peut-être 8 par 10 ou quoi de même, là, insulé. Prenez ça à mon first class, mais au lieu d'une tente, il y a une place où tu peux barrer la porte et dormir.
2: Est-ce que vous avez travaillé auprès de cette population-là, monsieur? Moi, j'ai fait. Que ces gens-là ont des problèmes, beaucoup de problèmes personnels qu'il faut traiter aussi.
15: De 0 à 100 Puis, si tu as qui fait 100 %, là, ben, c'est pas lui qui a le problème, c'est si tu as qu'à 0, là. Il y en a beaucoup.
1: Eh bien, merci beaucoup pour de participer à l'émission. Notre émission se termine là-dessus aujourd'hui. Mais on vous invite à participer de nouveau et continuer d'échanger avec nous dans de prochaines émissions. Alors, merci beaucoup pour votre appel. Bonne journée.
15: OK, bonjour.
1: Bonjour.
2: Bonjour, merci.
1: Hey, merci, Luc, aussi, pour ta présence
2: aujourd'hui.
1: Une émission
2: mouvementée, mais intéressante. Donc, on n'est pas nécessairement d'accord avec tout le monde, mais on respecte les opinions de tous et toutes.
1: Ben moi, ça me tente de faire plein de recherches. Encore une fois, je suis là pour apprendre, alors je vous écoute et je tente de me faire une tête. Mais merci à tous de participer à cette émission. C'est toujours enrichissant et ça nous fait réfléchir. Et on se donne rendez-vous demain pour l'émission Sport en espérant que les Canadiens de Montréal mèneront 1-0.
2: Première victoire du Canadien, 3-2 en supplémentaire.
1: Oh, que j'aime ta prédiction. Moi, je vais dire 3-0. Mais j'y crois pas, mais j'aimerais tellement ça, un blanchissage de Daubech. Mais sur ce, passez un très bon mercredi. On se retrouve demain. Et Luc, on se retrouve pas semaine prochaine, parce que tu seras absent la semaine prochaine. Mais on se retrouve la semaine suivante.
2: La semaine suivante, c'est ça.
1: Et passez tous une très belle journée à l'antenne de CJSE.
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17: Moncton, Miramichi et le sud-est.
1: Pour la région de Moncton et au sud-est du Nouveau-Brunswick, un ciel nuageux aujourd'hui, maximum 19 degrés. Une pluie intermittente la nuit prochaine, minimum 12 degrés. Pour la région de Miramichi, Baie-Sainte-Anne, nuageux, maximum 19 degrés. Et aussi une pluie intermittente la nuit prochaine avec un minimum de 12 degrés.

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2: Moncton, Miramichi et le sud-est.
3: Pour la région de Moncton et au sud-est du Nouveau-Brunswick, un ciel nuageux aujourd'hui, maximum 19 degrés. Une pluie intermittente la nuit prochaine, minimum 12 degrés. Pour la région de Miramichi-Baie-Sainte-Anne, nuageux, maximum 19 degrés. Et aussi, une pluie intermittente la nuit prochaine avec un minimum de 12 degrés.

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2: 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Alors, au cours des 32 dernières émissions, la somme incroyable de plus de 111,3 millions de dollars a été amassée dans le cadre du Grand McDon, ce qui a permis de soutenir plus d'un million de familles depuis l'ouverture de la première maison Ronald McDonald à Toronto, en Ontario. 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
4: Voici votre horoscope en ce mercredi 6 mai. Les gens nés sous le signe du taureau, entre le 21 avril et le 20 mai. Vous aurez envie de romantisme, de complicité et surtout de vous sentir désiré. La bonne nouvelle est que ces envies seront rencontrées par la vie. Au travail, vous vous retrouverez devant un choix important à faire, mais vous hésiterez. Les enjeux semblent un couteau à deux tranchants. Les Gémeaux, nés entre le 21 mai et le 21 juin. Une réorganisation professionnelle va se produire. Sinon, l'entreprise cherche à améliorer sa technologie informatique actuelle. En fait, la modernisation est au rendez-vous depuis que Jupiter est entré dans votre signe du zodiaque. Une situation conflictuelle va bientôt tourner à votre avantage. Les cancers, nés entre le 22 juin et le 23 juillet. L'être cher se replie sur lui-même depuis quelque temps et l'atmosphère s'alourdit. Vous verrez votre popularité augmenter si vous êtes un artiste ou bien vous gagnerez l'affection de vos clients, fournisseurs ou employeurs immédiats. Sans aucun doute, vous célébrerez une belle victoire.
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1: Les lions, nés entre le 24 juillet et le 23 août. Certains d'entre vous font face à une remise en question amoureuse importante ces temps-ci. N'hésitez pas à solliciter l'aide de votre réseau pour avancer dans vos démarches d'emploi. Vous soutiendrez aisément un collègue qui cherchera votre appui. Les vierges, nés entre le 24 août et le 23 septembre. En ce qui concerne la famille, il est essentiel pour vous d'adopter une attitude plus positive et empathique. Un frère ou un enfant semble confus, indécis. De nouvelles ouvertures se produiront dans le travail. Vous aurez à prendre des décisions. Les balances, nés entre le 24 septembre et le 23 octobre. Les conflits et les obstacles amoureux vont enfin se résoudre. Vous le remarquerez grâce aux améliorations positives qui commenceront dès aujourd'hui à se manifester. Votre mémoire est remarquable et redoutablement efficace. Vous ne vous laissez pas si facilement induire en erreur.
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0: On continue notre couverture en direct. C'est Dominique au micro au McDo de Bouctouche. Le stationnement commence à se remplir sérieusement. Je vois des camions d'entrepreneurs, des voitures de livraison et beaucoup de gens qui arrivent avec le sourire. J'aimerais m'adresser aussi directement aux gens d'affaires de la région, aux patrons et aux chefs d'équipe qui m'écoutent en ce moment. 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Il faut savoir que tout le menu participe, les trios, les McCafés, les biscuits, absolument tout. Depuis 1977, cette journée a permis d'amasser plus de 111 millions de dollars au pays. Et avec cet argent-là, ça disparaît pas dans la nature. Il reste aussi ici, au Nouveau-Brunswick, pour soutenir des organismes de bienfaisance pour nos jeunes. 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Alors, soyez de la partie.
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1: Les scorpions, nés entre le 24 octobre et le 22 novembre. Votre partenaire partagera une nouvelle excitante avec vous. Il semble que de nouvelles obligations professionnelles émergent et pèsent lourdement sur vos épaules. A contrario, si l'on vous fait une offre, prenez le temps de bien examiner les enjeux avant de prendre une décision. Les Sagittaires, nés entre le 23 novembre et le 20 décembre. L'être cher vous montrera l'étendue de son affection. Vos qualités sont chéries par votre partenaire et bien plus que vous ne pourriez l'imaginer. La prospérité matérielle sera également très présente et vous le ressentirez profondément. Certains projets vont donc prendre corps. Les Capricornes, nés entre le 21 décembre et le 20 janvier. Les projets romantiques ou familiaux vous laisseront peu de temps libre. Vous serez constamment sollicité. Un enfant veut trouver son chemin et il sollicitera les services d'un orienteur. De plus, certains d'entre vous connaîtront un changement de cap dans leur carrière ou dans leur passion créative.
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1: Les Verseaux, nés entre le 21 janvier et le 19 février. L'un de vos enfants, qui est maintenant adulte, a des projets. Offrez-lui des conseils avisés, mais laissez-lui également de l'espace pour qu'il puisse les réaliser. Sinon, et sans le faire exprès, vous pourriez éteindre ses ambitions. En d'autres termes, vous pouvez commencer à grimper vers les cimes. Les Poissons, nés entre le 20 février et le 20 mars. Votre vie amoureuse est favorisée. Vous devez certainement percevoir l'animosité qui existe entre certains collègues de travail, voire entre deux chefs d'entreprise ou partenaires d'affaires. Si tel est le cas, ce sont les malentendus de chaque partie qui nourrissent ce conflit. Les Béliers, nés entre le 21 mars et le 20 avril. Vous avez parfois tendance à aller à l'encontre de votre cœur et cela complique davantage votre vie amoureuse. Ici aussi, dans le secteur du travail, vous serez aux prises avec des hésitations. Un patron éprouve des problèmes d'humeur ou les hauts et les bas d'un collègue vous exaspèrent. Voilà ce qui complète l'horoscope pour aujourd'hui.
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2: Voici maintenant vos informations. Microphone Yvon Duguay. 5 ans après la disparition de Madison Roy Boudreau, 14 ans de Bathurst, le groupe de crimes majeurs de la GRC du Nouveau-Brunswick dit toujours poursuivre son enquête. Madison Roy Boudreau a été vue pour la dernière fois le 11 mai 2021 vers 7h30, alors qu'elle montait à bord d'une Ford Ranger grise à Bathurst. Sa disparition a été signalée à la force policière de Bathurst la même journée. 3 mois après sa disparition, l'équipe d'enquête a déterminé que la disparition de Madison était le résultat d'un homicide. La GRC au Nouveau-Brunswick exhorte une fois de plus quiconque a des renseignements sur la disparition de Madison Roy Boudreau à communiquer avec la police ou encore avec Échec au crime. Les Canadiens recevront bientôt leur formulaire de recensement, bien que la lettre d'information indique qu'il faut le retourner avant le 12 mai. Statistique Canada précise qu'il s'agit d'une date de référence et non d'une date limite. Il est obligatoire de remplir le recensement, mais il faudra attendre au moins 2 mois avant que des conséquences ne soient appliquées en cas de non-réponse. Statistique Canada communiquera avec les personnes qui n'auront pas retourné le formulaire avant le 12 mai. Plus de 83 000 Néo-Brunswickois et Néo-Brunswickoises ont déjà voté par anticipation pour les élections municipales de ce mois-ci. Le jour du scrutin n'est que lundi prochain, mais la directrice générale des élections de la province indique qu'environ 15 % des électeurs admissibles ont déjà voté. Kim Poffenroth affirme que le taux de participation est plus élevé que lors des élections municipales précédentes. Environ 1200 candidats se présentent aux élections. La Société nationale de l'Acadie salue la nomination de Louise Arbour à titre de 31e gouverneur général du Canada, tel qu'annoncé par le gouvernement du Canada hier. Selon la SNA, le vrai bilinguisme de Mme Arbour représente un atout important pour les communautés acadiennes et francophones en situation minoritaire et témoigne d'une sensibilité du gouvernement du Canada envers les droits linguistiques. La SNA souhaite que la nouvelle gouverneure générale accorde une attention particulière aux réalités des communautés acadiennes et francophones en situation minoritaire et contribue activement à la promotion et à la protection de la langue française à l'échelle du pays. C'était la reprise des travaux à l'Assemblée législative hier à Fredericton. Un projet de loi a été déposé et viserait, s'il est adopté, à améliorer la sécurité des patients et la qualité des soins dans l'ensemble du système de santé du Nouveau-Brunswick. Parmi les éléments clés de la loi, notons la clarification des définitions des incidents liés à la sécurité d'un patient et l'amélioration des processus d'examen des incidents graves. La société norvégienne Equinor a déposé une demande d'autorisation de développement pour son projet pétrolier Bay du Nord auprès de l'organisme de réglementation de l'énergie de Terre-Neuve-et-Labrador. Le conseil d'administration de la Régie Canada-Terre-Neuve-et-Labrador de l'énergie extracôtière déterminera si le projet est d'intérêt public. La demande sera ensuite soumise à l'approbation du ministère fédéral des Ressources naturelles et du ministère provincial de l'Énergie. Le public aura toutefois l'occasion de se prononcer sur ce projet extracôtier avant que des décisions ne soient prises. Equinor n'a pas encore décidé de poursuivre le projet et devrait prendre une décision d'investissement l'an prochain. Bay du Nord serait le premier projet pétrolier en eau profonde du pays. Il a obtenu l'approbation environnementale fédérale en 2022. Les sports dans quelques instants. Au hockey, rappelons que les Maple Leafs de Toronto ont remporté la loterie donnant droit au premier choix lors du repêchage de la Ligue nationale de hockey qui se tiendra à la fin juin. Le club torontois n'avait pas gagné la loterie depuis 2016, se tournant alors vers Auston Matthews. Séries éliminatoires de la Coupe Stanley, premier match de la série entre Montréal et Buffalo ce soir au domicile des Sabres. Pendant ce temps, Anaheim jouera à Vegas un peu plus tard en fin de soirée. les Golden Knights mènent cette série une partie à zéro. Au baseball, dans la Ligue américaine, les Blue Jays de Toronto affronteront à nouveau les Rays de Tampa Bay en après-midi. De CKRO, c'était vos informations.
1: Moncton, Miramichi et le Sud-Est.
3: Pour la région de Moncton et au sud-est du Nouveau-Brunswick, un ciel nuageux aujourd'hui, maximum 19 degrés. Une pluie intermittente la nuit prochaine, minimum 12 degrés. Pour la région de Miramichi-Baie-Sainte-Anne, nuageux, maximum 19 degrés. Et aussi une pluie intermittente la nuit prochaine avec un minimum de 12 degrés.
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3: Bienvenue dans le Hoedown du mercredi. Bon milieu de semaine. Je vous accompagne pour l'heure du lunch. Quelques annonces à vous faire ce midi et on va écouter de la bonne musique. Il y a le programme Un arbre pour la vie qui est de retour à Dieppe. Il y a Five Rivers qui s'associe encore à Beau-Rivage cette année pour un vide-grenier communautaire. À Memram Cook, on vous invite à participer à la grande vente de débarras communautaire qui aura lieu le samedi 6 juin. Et je vous parle du programme de collecte de branches de la ville de Shediac qui va s'échelonner jusqu'au mois de novembre. Et on aura Dominique qui nous livre des reportages en direct du McDonald's à Bouctouche pour la

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2: 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On est un petit peu plus passé midi. 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C'est une statistique qui fait réfléchir. 25 % des familles ont déjà eu besoin, de près ou de loin, des services des manoirs Ronald McDonald. Je regarde tout de suite les employés en cuisine. 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

Hank Williams avec Jambalaya à CJSE. Bon midi. Vous pouvez faire ramasser vos branches à Chédiac du mois de mai jusqu'au mois de novembre dans les limites de l'ancienne municipalité. Et les résidents peuvent communiquer avec la municipalité par téléphone au 532-7000 ou par courriel à info@chediac.ca pour prévoir une cueillette. Les branches seront ramassées dans un délai de moins de 10 jours ouvrables. Si vous voulez plus d'infos ou connaître les règles à suivre, visitez chediac.ca. Et ce midi en chanson, on aura la nouveauté de Gilio B, Tupperware, dans quelques minutes. Juste avant, voici Mo Pitney avec Boy and a Girl Thing à CJSF.

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7: Moncton, Miramichi et le Sud-Est.
6: Pour la région de Moncton et au sud-est du Nouveau-Brunswick, un ciel nuageux aujourd'hui, maximum 19 degrés. Une pluie intermittente la nuit prochaine, minimum 12 degrés. Pour la région de Miramichi-Baie-Sainte-Anne, nuageux, maximum 19 degrés. Et aussi une pluie intermittente la nuit prochaine avec un minimum de 12 degrés.
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Brett Eldredge avec Mean to Me à CJSE. Bon mercredi. À même Rob Cook, on vous invite à marquer vos calendriers pour la grande vente de débarras communautaires annuelle. Ce sera le samedi 6 juin. Pour les vendeurs, on vous invite à réserver votre place dès maintenant en vous inscrivant avec un lien sur la page Facebook ou en téléphonant au 506-758-4078. Et pour vous qui voulez faire des achats, ben simplement notez la date 6 juin et préparez-vous pour une belle journée avec des bons prix. Invitez vos amis et faites passer le mot. Grande vente de débarras communautaires annuelle le 6 juin à Memram Cook. Et en chanson, on enchaîne ce midi avec Ariane Nadeau. Voici Chez nous à CJSR.

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2: Je suis toujours en direct de Bouctouche. Ici Dominique, il est toujours super occupé ici au micto de Bouctouche. Ça commence pas à se ralentir non plus, mais la générosité, elle, ne s'affaiblit pas. Je voulais prendre deux minutes pour parler avec une autre... d'autres invités qui sont venus au McDo ici à Bouctouche. Est-ce que vous vouliez vous introduire puis tout justement nous partager qu'est-ce que vous faites ici? Je pense que j'ai aussi un nounours pour la première fois. Il va passer en onde. Sans plus tarder, je vous passe le micro. Bonjour, nounours!
3: Bonjour, je suis vraiment content. C'était ma première entrevue radio et je suis ici au McDo à Bouctouche pour rencontrer les enfants et après ça, retourne au pays de la Sagouine pour préparer mes pestacles pour l'été.
2: OK, wow! le pays de la Sagouine est ici au McDonald's, mais pourquoi est-ce que vous êtes ici au McDonald's tout justement?
4: Ben moi, c'est Noémie. Je suis aussi avec le Pays de la Sagouine. Puis on est ici parce que le McDonald's de Shediac et le McDonald's de Bouctouche sont un partenaire important pour le programme jeunesse du Pays de la Sagouine. Donc, on est venu les supporter pour cette grosse journée ici. Puis on a amené de la belle visite avec Nounours.
2: La belle visite, puis oui, il y a bel et bien des jeunes. Il y en a probablement beaucoup qui sont dans la voiture, mais on invite les jeunes à venir dans le restaurant, n'est-ce pas, Nounours?
3: Oui, ils peuvent venir me voir et je fais des câlins, je peux faire des high-fives et je peux leur parler. Et des fois, ils peuvent juste me regarder de loin si ils sont pas confortables. Et c'est très correct. Et je vais les regarder manger leurs frites.
2: OK, moi, Nounours, j'ai une bonne question. Est-ce que ta diète consiste du McDo?
3: Non, parce que le pays de la Sagouine ne veut pas, mais par contre, j'adore tout ce qui est pommes, des pêtes de steur, même des pâtes d'ours et surtout du miel. Hein, le miel, c'est très important. J'aime beaucoup manger du miel en me levant et quand je fais des siestes et quand je me réveille, c'est toujours bien de prendre du miel parce que ça me donne beaucoup d'énergie, mais des fois, j'en prends trop. Et là, mes amis au pays de la Sagouine, ils trouvent que j'ai trop d'énergie.
2: Ah, OK. Donc, ça veut dire si que des jeunes viennent ici au restaurant, ce qui amène des petits sachets de miel, ça te ferait bien content. Oh, t'as la bouche grande ouverte.
3: Oui, ça serait vraiment content. Mais par contre, il va falloir les donner à mon ami Noémie parce que là, je ne pourrais pas les manger. Sinon, j'en ai plein dans mon poêle. Et là, c'est difficile à brosser après et ce n'est pas très propre. Alors, je les mange à la fin de la journée.
2: Excellent. Ben merci, Nounours. Alors, soyez de la partie. Nounours vient ici. Ben, il est ici au McDo à Bouctouche. Alors, faites de la partie. Il va être ici jusqu'à quelle heure, Nounours?
3: Je suis ici jusqu'à 13h. Et après ça, je suis au McDonald's à Shediac de 2h à 3h30. Et après ça, je reviens au McDonald's à Bouctouche de 4h30 à 18h.
2: Oh, wow! L'horaire est super chargé pour toi, Nounours. Alors, essayez d'attraper Nounours ici, au McDo, au Bouctouche ou à Shediac dans les heures qui viennent tout juste de vous partager.
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1: Le montant cette semaine est estimé à 7 675.
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C'était Hubert Galland avec Bay Tavern à CJSE. Cette année encore, Five Rivers s'associe à Beau-Rivage pour le vide-grenier communautaire. C'est la deuxième année que ça existe. Vous pouvez vous inscrire pour que votre adresse figure sur la carte de l'événement ou même louer une table au Rexton Sports and Recreation Center si vous préférez un emplacement plus accessible ou si vous n'avez pas de place chez vous pour votre vente. Ça va se passer le 6 juin. Beau temps, mauvais temps. Pour vous inscrire, envoyez un courriel à community@fiverivers.ca ou remplissez le formulaire d'inscription sur la page Facebook de Five Rivers ou de Beau Rivage. Encore de la bonne musique ce midi et on enchaîne avec Co Wedzel et Jesse Murph. Voici High Road à CJSA.

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Randall Lambert avec Gunpowder and Lead à CJSE. Bon mercredi midi. On arrive à la fin de l'heure du lunch aujourd'hui. Je vous rappelle qu'à Dieppe, Un arbre pour la vie est de retour, un beau programme qui offre un arbre gratuit pour célébrer la naissance ou l'adoption d'un enfant en 2025. Alors, quelle belle façon de commémorer ce beau moment. Et ça aide à contribuer à la protection de l'environnement. La date limite pour vous inscrire au programme est le 14 mai. Tous les détails se retrouvent sur dieppe.ca/arbre. Et sur ce, je vais vous souhaiter un très beau mercredi. Go Habs Go pour ce soir, la série qui débute de deuxième tour entre les Canadiens de Montréal et les Sabres de Buffalo. Bien hâte de voir ce premier match. En espérant demain à Parle-Parle Jean-Jean Sport pouvoir parler d'une victoire des Canadiens. C'est ce que je souhaite. Je vous souhaite un bon match. Et aujourd'hui, c'est sur une pièce de Johnny Arsenault que je vous laisse. Voici Abigail à CJSE. Bon mercredi.

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1: Moncton, Miramichi et le sud-est.
2: Pour la région de Moncton et au sud-est du Nouveau-Brunswick, un ciel nuageux aujourd'hui, maximum 19 degrés. Une pluie intermittente la nuit prochaine, minimum 12 degrés. Pour la région de Miramichi-Baie-Sainte-Anne, nuageux, maximum 19 degrés. Et aussi, une pluie intermittente la nuit prochaine avec un minimum de 12 degrés.
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0: Ici Dominique en direct de Bouctouche au McDonald's sur la route 11. On vient de traverser la grande tumulte du dîner et alors que le calme revient tranquillement en salle, c'est le moment idéal pour réfléchir à l'impact réel de vos dons aujourd'hui. On parle beaucoup de l'hébergement, mais le grand McDo, c'est aussi le financement des salles familiales Ronald McDonald. J'ai été chanceux, j'ai trouvé quelqu'un d'autre qui se dégêne de parler au micro aujourd'hui. Bonjour madame, est-ce que vous pouvez me partager votre nom et qu'est-ce que vous faites ici aujourd'hui au McDonald's de Bouctouche?
1: Bonjour, je m'appelle Mariette Commier, puis on avait été invité au nom du conseil municipal de venir donner un coup de main, du gâteau gratuit aux gens qui vont venir ici aujourd'hui pour sortir la cause. Bien sûr, la cause est assez importante parce que vous savez que Ronald McDonald House aide toutes ces familles qui sont déjà dans la misère, si tu veux, ou avec une maladie, un enfant, puis tout ça. So, quand ce qu'on peut aider avec notre cœur, supporter cette cause-là, c'est vraiment important de le faire. À Bouctouche, il fait vraiment beau. Ça a été vraiment intéressant. Beaucoup de gens ont supporté déjà. Je vous invite de venir certainement d'ici à quelques heures si vous pouvez venir faire un tour. On a encore du gâteau. On a belle compagnie. Venez nous voir à Bouctouche.
0: C'est ça, les meilleurs mots de la Sagouine. Venez nous voir. C'est ça, c'est toujours un petit peu occupé. Il y a plus de place dans le stationnement. Vous pouvez toujours aller au service au volant si vous êtes pressé ou si vous avez un petit break. Mais du bon gâteau, j'ai eu un petit morceau. Je prends mon temps parce que je ne veux pas trop me sucrer le bec puis tout avoir ça pris dans les dents. Mais hey, il y a encore bien des affaires qui se passent ici. Alors, soyez de la partie. Le pays de la Sagouine va être ici aussi pour le divertissement des jeunes plus tard. Eux ont déjà été faire le changement pour Chédiac, et puis les caricatures aussi. Je me suis fait faire dessiner. C'est rare, ça arrive pas souvent, puis il a fait une superbe belle job. Ouais. Oh.
1: J'aimerais aussi dire qu'on était moi-même, puis Pauline Hébert, conseillère de la municipalité, puis il y avait le directeur général qui est venu ici, Serge Arsenault. Donc, continuez à supporter, on a besoin de vous. Merci et passez une belle journée.
0: Merci beaucoup. On est toujours en direct du McDo de Bouctouche.
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0: C'est toujours Dominique au micro. On entre dans cette période de la journée où les gens s'arrêtent déjà pour une petite collation ou une gâterie glacée. Ce qui est comme remarquable aujourd'hui, c'est de voir à quel point les gens de la région, ici, dans le comté de Kent, se sentent appelés par la cause. Il faut savoir qu'une partie de votre argent récolté aujourd'hui ne s'en va pas seulement dans les grands centres. Elle reste ici, au Nouveau-Brunswick, pour être capable de soutenir des organismes locaux de bienfaisance pour enfants, que ce soit pour des programmes de santé, de nutrition ou de bien-être mental. Votre achat a un impact direct sur les jeunes de notre propre province. Puis on le sait que Bouctouche est une communauté tissée, serrée, puis on se connaît, on s'entraide, et le Grand Micdon est l'occasion parfaite de le démontrer une fois de plus. Alors, si vous travaillez à proximité ou vous êtes dans le coin et que vous n'avez pas encore eu la chance de participer, il n'est jamais pas trop tard. Il y a de la place en masse dans le stationnement maintenant. Et puis, il n'y a pas de file d'attente non plus pour le service au volant. Alors, si vous avez besoin de quelque chose pour vous sucrer le bec, j'ai eu une dégustation des de tout nouveaux breuvages rafraîchissants ainsi que les sodas. Super sucrés, super délicieux. Demandez-en aux employés si vous êtes dans le coin. C'est super bon. Ça va surtout vous rafraîchir si vous avez soif ou si qu'il fait chaud à votre goût ou une bonne boîte de biscuits à partager avec vos collègues. C'est un geste simple, mais qui s'ajoute à la grande vague de générosité qui déferle sur le pays aujourd'hui, mais plus précisément dans la région. Alors, merci d'être là et soyez de la partie. On continue de faire grimper le montant total ici en direct du McDo à Bouctouche. Venez-vous-en, venez prendre un petit coup, un petit coup de beuvrage rafraîchissant ou un bon hamburger ou une belle gâterie. Faites une différence. C'est Dominique en direct du McDo de Bouctouche.
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8: On est à quelques minutes de 14h. 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C'est de Dominique, représentant CJSE, ici en direct au McDonald's de Booktouche.

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4: Moncton, Miramichi et le sud-est.
5: Pour la région de Moncton et au sud-est du Nouveau-Brunswick, un ciel nuageux aujourd'hui, maximum 19 degrés. Une pluie intermittente la nuit prochaine, minimum 12 degrés. Pour la région de Miramichi-Baie-Sainte-Anne, nuageux, maximum 19 degrés. Et aussi, une pluie intermittente la nuit prochaine avec un minimum de 12 degrés.

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2: Bienvenue à la chronique du marché aux puces. Cette chronique gratuite est pour vous aider à vendre ou donner des articles ou même encore vous aider à trouver des articles recherchés. On limite toujours seulement 3 articles par appel ou bien par jour et on ne permet pas la vente d'armes à feu, même maintenant pendant que toutes les autres articles sont permises. Pour nous joindre, pour nous faire parvenir votre information par courriel, cjse@commercialcjse.ca. Une autre manière, c'est en visitant notre site web, cjse.ca. Ensuite, vous n'avez qu'à chercher l'annonce du marché aux puces et vous complétez le formulaire. Vous pouvez me téléphoner aussi maintenant au 506-532-0133. C'est le 506-532-0133. Alors voilà, il n'y a pas d'appel qui rentre, ce qui vient qu'on va terminer la chronique du marché aux puces pour ce mercredi après-midi.
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1: Moncton, Miramichi et le sud-est.
2: Pour les régions de Moncton, Chidiac et le sud-est du Nouveau-Brunswick, cet après-midi, on prévoit un maximum de 19. Ce soir et cette nuit, minimum de 12. Nos amis de la région Miramichi-Baie-Sainte-Anne des environs, ce soir et cette nuit, cet après-midi plutôt, un maximum de 19. Ce soir et cette nuit, on vous prévoit des possibilités d'averses avec un minimum de 10. Présentement, à 3 heures dans le sud-est du Nouveau-Brunswick, c'est nuageux, le mercure est à 17 degrés. Nos amis de la région de Miramichi-Baie-Sainte-Anne et des environs, mercure se retrouve présentement à 14 degrés à l'extérieur. Hey, bienvenue, bon après-midi, bienvenue à l'émission Baba le petit cowboy avec moi-même, Roger Boudreau, qui t'accompagne jusqu'à 6 heures en ce mercredi 6 mai. J'espère que ta journée va bien, qu'à date. On va te souhaiter de passer une belle fin de journée. Moi, vous savez, ça me fait un grand plaisir de venir vous accompagner de nouveau jusqu'à 6 heures. En vous rappelant ce qui concerne les demandes spéciales de ce soir, qui vont jouer entre 6 heures et 7 heures, aujourd'hui, l'émission se remplit quand même assez vite. J'ai encore de la place pour à peu près, je dirais, 5 à 6 demandes spéciales. Alors, si tu veux entendre une chanson, une demande spéciale qui jouerait ce soir entre 6 et 7, bien, fais ta demande spéciale avant 5 heures. Hein. Il y a deux manières de le faire. Tu peux soit l'envoyer par courriel électronique à notre secrétaire ou lui donner un coup de téléphone au 506-532-0080. Mais s'il vous plaît, fais-le avant 5 heures. Et en parlant de 5 heures, bien, vous savez, hein, d'ici 5 heures, les amis, restez bien à l'écoute du 89.5 parce que je vais vous donner la chance à quelqu'un de se qualifier pour le concours, bien sûr, Dring Dring, pour ouvrir la chance de gagner deux bicyclettes électriques de chez G-Book à Dieppe. Je prends une qualification d'ici 5 heures, mais téléphonez seulement lorsque vous entendrez le son de la cloche Dring Dring, OK? On commence de tout cet après-midi. Bien. On a du côté musical, on a The Washboard Unions qui s'en viennent avec Head Over Heels. Mais en premier, avant ça, on va entendre la toute nouvelle chanson Louis Bérubé, Métis. Cet après-midi, bien, c'est le groupe Salbab qui débute le tout. Ces oiseaux-là!

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1: Mesdames et messieurs, voici les avis de décès.
2: À la Maison Providence de Chidiac, le dimanche 26 avril 2026, à l'âge de 85 ans, est décédée Lorraine Légère, domiciliaire Chidiac, fille de feu Léonide Gagnon et de feu Juliette Gautreau-Gagnon. Les funérailles auront lieu jeudi le 7 mai à 7 h à la chapelle de la Maison funéraire Passard de Chidiac Bridge, avec l'inhumation au cimetière La Visitation de Grandigue. La dépouille mortelle de Lorraine Légère sera exposée au salon funéraire Passard de Chidiac Bridge. Les heures de visite sont jeudi le 7 mai de 4 h à 7 h. Parents et amis sont priés d'assister aux funérailles sans autre invitation. La direction des funérailles a été confiée à la coopérative funéraire Passage. Au centre hospitalier universitaire Dr. Georges L. Dumont, jeudi le 30 avril 2026, à l'âge de 42 ans, est décédée Mélanie Leblanc, domiciliaire Dieppe, fille de Gisèle Leblanc. Les funérailles auront lieu vendredi le 8 mai à 10 h à la chapelle de la coopérative funéraire Passage Charlesville de Dieppe, avec l'inhumation au cimetière paroissial. La dépouille mortelle de Mélanie Leblanc, conformément aux souhaits de la famille, il n'y aura pas de visite. Parents et amis sont priés d'assister aux funérailles. La direction des funérailles a été confiée à la coopérative funéraire Passage Charlesville. À sa résidence, le mardi 28 avril 2026, à l'âge de 76 ans, est décédée Ginette Alain, domiciliaire Saint-Antoine, fille de feu Dismas et de feu Nilida Arsenault. Les funérailles auront lieu vendredi le 8 mai à 3 h à l'église Saint-Jean-Baptiste de Bouctouche, avec l'inhumation au cimetière paroissial. La dépouille mortelle de Ginette Alain ne sera pas exposée. Parents et amis sont priés d'assister aux funérailles. La direction des funérailles a été confiée à la coopérative funéraire Passard Maillet. À son domicile, le samedi 16 avril 2026, à l'âge de 85 ans, est décédé Raymond Cormier, domiciliaire Notre-Dame, époux de Gabriel Gauguin-Cormier, fils de feu Hector Cormier et de feu Isa Gauguin-Cormier. Les funérailles auront lieu vendredi le 8 mai à 4 h à la chapelle de la Maison funéraire Passard de Chidiac Bridge, avec l'inhumation au cimetière paroissial. La dépouille mortelle de Raymond Cormier sera exposée au salon funéraire Passard de Chidiac Bridge. Les heures de visite sont vendredi le 8 mai, de 2 h à 4 h seulement. Parents et amis sont priés d'assister aux funérailles sans autre invitation. La direction des funérailles a été confiée à la coopérative funéraire Passage. À la Maison Providence de Chidiac, vendredi le 1er mai 2026, à l'âge de 94 ans, est décédé Alcide Pellerin, domiciliaire Chidiac, époux de Marie Maillet Pellerin, fils de feu Antoine Pellerin et de feu Mabel Boucher Pellerin. Les funérailles auront lieu vendredi le 8 mai à 4 h à la chapelle de la coopérative funéraire Passage Charlesville de Dieppe, avec l'inhumation au Columbarium Passage de Dieppe. La dépouille mortelle de Alcide Pellerin sera exposé à la coopérative funéraire Passage Charlesville de Dieppe. Les heures de visite sont vendredi, le 8 mai, de 2 h jusqu'à 4 h. Parents et amis sont priés d'assister aux funérailles. La direction des funérailles a été confiée à la coopérative funéraire Passage Charlesville. À la Maison Providence de Chidiac, vendredi, le 1er mai 2026, à l'âge de 75 ans, est décédé Éric Porel, domiciliaire Chidiac, fils de feu Ernest et de feu Mathilda Mélenchon-Porel. Il n'y aura pas de funérailles par demande spéciale avec l'inhumation au cimetière paroissial. La dépouille mortelle de Éric Porel sera exposée au salon Passard de Chidiac Bridge. Les heures de visite sont mercredi le 6 mai de 6 h à 8 h. La direction des funérailles a été confiée à la coopérative funéraire Passage. Aux familles éprouvées par ces deuils, CJSE Radio Beau Séjour offre ses plus sincères condoléances.
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0: Brigitte Lebien, les Highways de la musique sur les ondes du FM 89. 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
2: Pour la région de Moncton, Chidiac et le Sud-Est du Nouveau-Brunswick, cet après-midi, on prévoit un maximum de 19. Ce soir et cette nuit, minimum 12. Nos amis de la région de Miramichi et Baie-Saint-Anne et des environs, cet après-midi...

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0: 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Pas de rouille ici, ça grouille. Les aînés sur la trotte.
1: On commence la chronique des aînés sur la trotte pour ce mercredi avec le club d'âge d'or de Bouctouche. Danse en ligne a lieu ce soir à 5h30 débutant et à 7h. Le yoga pilates, c'est demain matin à 9h. Chair yoga, c'est demain à 10h30 demain matin. Club d'âge d'or de Grand Digue, shuffleboard, c'est demain après-midi à compter 1h. Club d'âge d'or de Dieppe, demain après-midi en 1 et 2, c'est grouille ou rouille. Club d'âge d'or de Saint-Anne-de-Kent, il y a des parties whist demain après-midi. Ça commence à 1h30 jusqu'à 4h et les portes vont ouvrir à 12h. Club d'âge d'or de Saint-Paul, une rencontre sociale pour les gens de 60 ans plus. C'est organisé par le foyer de soins sans mur de Saint-Antoine. On vous invite à aller jaser ou bien jouer à des jeux de société. Il va y avoir du café, du thé puis collations qui seront servies. C'est gratuit. C'est demain après-midi de 1h30 jusqu'à 3h30. Au centre Crossman de Moncton, bien, demain après-midi en 1 et 4, c'est du floor shuffleboard. Maison Doiron de Dieppe, oubliez pas, hein, tous les jeudis après-midi, c'est de l'artisanat de 1h à 3h30. Club d'art d'art Notre-Dame de la Paix, du pool, du billard, ça c'est demain matin, de 9h à 11h. L'artisanat, ça c'est demain après-midi, de 10, ben, ça commence demain matin à 10h jusqu'à 3h demain après-midi. Club d'art d'art de Saint-Ignace, ce soir à 7h, c'est les parties de crib. Et au club d'art d'art de Capellé, à 7h ce soir, c'est une soirée washer. Et demain, à 1h demain après-midi, party de crib à 3 points. Voilà ce qui termine la chronique des aînés sur la trotte pour ce mercredi.
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Clay Walker, She Won't Be Lonely Long, une chanson qui a sorti en 2010. 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
2: Une bonne fin de journée, ici Jeannick Doiron, voici nos informations. Pêche et Océan Canada annonce que la date d'ouverture de la pêche du homard dans la zone 23 sous zone CD, allant de Miscou à Pointe-Sapin, aura lieu ce vendredi 8 mai à compter de 6 heures. Rappelons que certains pêcheurs ont manifesté leur mécontentement un peu plus tôt cette semaine devant les bureaux de pêche océan à Tracadie concernant le retardement de la pêche alors que leurs collègues de la région Chaleur sont sortis dimanche dernier. Le ministère indique que la pêche se terminera le 4 juillet prochain afin d'indemniser les pêcheurs qui ont perdu quelques jours en mer. L'Association acadienne des artistes professionnels du Nouveau-Brunswick annonce le départ à la retraite de sa directrice générale, Carmen Gibbs, après 25 années de service dévoué à la défense et au rayonnement des artistes en Acadie. En poste depuis mars 2001, Carmen Gibbs a marqué de façon déterminante le milieu artistique, culturel et la société civile en Acadie. Sous sa direction, l'association s'est affirmée comme un acteur incontournable du développement des arts et de la reconnaissance professionnelle des artistes, tant à l'échelle provinciale que nationale. Parmi les dossiers majeurs qu'elle a pilotés au cours de ses 25 années figure l'organisation des États généraux des arts et de la culture, de même que la mise sur pied et la coordination de la stratégie globale pour l'intégration des arts et de la culture dans la société acadienne. Elle s'est également engagée pendant plus de deux décennies dans la reconnaissance et la défense des droits des artistes, un combat ayant notamment mené à l'adoption de la loi sur le statut de l'artiste en juin 2025. La ville de Saint-Quentin souhaite informer la population que la date initialement prévue pour l'ouverture du parc aquatique et de la nouvelle piscine municipale, soit le 1er juillet prochain, ne pourra être respectée. Ce rapport est attribuable à divers facteurs externes ainsi qu'à des considérations budgétaires. La Ville tient à assurer les citoyens que tous les efforts nécessaires sont déployés afin de mener ce projet à terme dans les meilleurs délais possibles tout en respectant les obligations financières et les normes en vigueur. Dans l'attente de l'ouverture officielle des nouvelles installations, la Ville de Saint-Quentin tient à annoncer que plusieurs activités de sécurité aquatique seront offertes durant la saison estivale en collaboration avec l'équipe dynamique de la piscine municipale. Organisées sous forme de camps aquatiques, ces activités proposeront plusieurs sorties au cours de l'été dans différentes piscines, plages et autres lieux de la région. Au Nouveau-Brunswick, le prix de l'essence a connu une hausse imprévue, atteignant près de 2 $ du jour au lendemain. Le prix maximum de l'essence ordinaire en libre-service a augmenté de près de 6 cents pour s'établir à 1,97 $. La prochaine mise à jour des prix de l'essence pour les trois provinces maritimes aura lieu vendredi. Un outil d'intelligence artificielle américain appelé RedMud peut détecter le cancer du pancréas jusqu'à 16 mois avant le diagnostic habituel. Cet outil analyse des images tomodensitométrie pour repérer des altérations subtiles invisibles à l'œil nu. Le cancer du pancréas est souvent découvert tardivement, ce qui fait en sorte que la survie médiane est de moins de 12 mois. Une détection précoce grâce à RedMud pourrait augmenter les chances de guérison, mais des améliorations à l'outil sont nécessaires pour réduire les faux positifs. Au sport, au football, le Québécois Marco Dubois ne sera pas demeuré sans emploi longtemps. Libéré lundi par le Rouge et Noir d'Ottawa, le centre arrière a été embauché aujourd'hui par les Alouettes de Montréal. Les Alouettes ont également mis sous contrat jusqu'en 2028 les deux joueurs sélectionnés lors du repêchage mondial de la LCF, le joueur de ligne offensive allemand Mark Petrie et le botteur australien Josh Burgess. Au hockey, le Canadien de Montréal entamera sa série de deuxième tour dans l'Association S ce soir en rendant visite aux Sabres de Buffalo. Le tricolore croisera le fer avec les Sabres pour une huitième fois lors des séries éliminatoires de la Coupe Stanley. Côté féminin, la Ligue professionnelle poursuit son expansion alors qu'une équipe s'installera à Détroit dès la saison prochaine. La nouvelle équipe jouera au Little Caesars Arena, soit le domicile des Red Wings dans la LNH. Au tennis, l'Ukrainienne Marta Kostyuk s'est retirée de l'Omnium de tennis d'Italie en raison d'un problème à une hanche et à une cheville, tout juste après avoir remporté le plus grand titre de sa carrière. L'athlète a remporté l'Omnium de Madrid samedi, occupe cette semaine la 15e place du classement mondial, son meilleur en carrière. Voilà pour nos informations.
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4: Moncton, Miramichi et le Sud-Est.
5: Pour les régions de Moncton, Chilliac et le Sud-Est du Nouveau-Brunswick, ce soir et cette nuit, on prévoit un minimum de 9. Demain, jeudi, de la pluie intermittente, maximum 14. Nos amis de la région de Miramichi, Baie-Sainte-Anne et des environs, ce soir et cette nuit, des possibilités d'averse avec un minimum de 10. Demain, jeudi, on vous prévoit de la pluie intermittente, maximum 14. Présentement, à 4h06 dans le sud-est, le ciel est généralement nuageux. Le mercure est à 19 degrés. Nos amis de la région de Miramichi, Baie-Sainte-Anne et des environs, vous avez présentement un mercure de 14 degrés à l'extérieur. Et on a du gros vent à l'extérieur, hein? Oui, on a des gros vents, mais des fois, ça cause des problèmes. Ça fait que je veux juste vous avertir qu'il y a une panne de courant électrique. Présentement, c'est au 7 de lumière, ici, sur la Cornwall, jusqu'à le Canadian Tire Piso, en allant jusqu'à Shediac Bridge. Il y a une panne de courant électrique du 7 de lumière ici sur la Cornwall jusqu'à King Tarpsa jusqu'à Shediac Bridge. 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En musique, bien, on commence la deuxième heure avec Sugarland, All I Want to Do.

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0: Bon, on félicite notre septième appel aux félicitations à Jerry Fougère de la région de Chidiac. Jerry était le septième appel, alors on met son nom 10 fois dans le tirage pour courir la chance de gagner 2 bicycles électriques de chez G-Book à Dieppe. Encore une fois, félicitations à Jerry Fougère.
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0: Ça, c'était les gars du Nord, avec Jack Murphy sur les ondes du FM à 89. Je vous rappelle qu'il y a une panne présentement, il y a une panne de couronne électrique. Ça commence du coin de sur la rue Cornwall, où il y a 7 de lumière, au King Tower. De là, aller jusqu'à Shediac Bridge, présentement, il y a une panne de courant électrique. Un autre rappel que je veux vous faire, c'est que, concernant le village de Mamoncook, la date limite pour s'inscrire à la vente de débarras est ce vendredi 8 mai. Cette année, les participants ont le choix entre soit tenir leur vente seulement une journée, soit le samedi 6 juin, ou bien de prolonger ça sur deux jours, samedi et dimanche, le 6 et le 7 juin. Alors, téléphonez plus d'informations, inscrivez-vous au 506-758-4078. 506-758-4078.
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0: Vanvel, Miramichi et le Sud-Est.
1: Pour la région de Moncton, Chidiac et le sud-est du Nouveau-Brunswick, ce soir et cette nuit, on prévoit un minimum de 9. Demain, jeudi, c'est de la pluie intermittente, maximum 14. Nos amis de la région Miramichi-Baie-Saint-Anne et des environs, ce soir et cette nuit, des possibilités d'averse, minimum de 10. Et demain, jeudi, on vous prévoit de la pluie intermittente, maximum 14. Présentement, à 4h32 minutes dans le sud-est, le ciel est généralement nuageux. Le mercure est à 19 degrés. Nos amis de la région Miramichi-Baie-Saint-Anne et des environs, le mercure se retrouve à 14 à l'extérieur.
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0: Bye Bye Petit Cowboy avec Roger, le Petit Cowboy Boudreau, jusqu'à 18h.
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0: Merci. 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
1: Alors, on se met à crédit, on fait seulement un gagnant ou une gagnante aujourd'hui. On donne un calendrier loterie 2027 de CJSE. On félicite Annette Dupuis de Moncton. Son numéro de calendrier est le 0824. Encore une fois, félicitations à Annette Dupuis de la région de Moncton qui vient de se mériter un calendrier loterie 2027 de CJSE.
0: Félicitations aux gagnants et aux gagnantes. CJSE communiquera avec vous sous peu. Visitez cjse.ca pour connaître la liste des personnes gagnantes du calendrier loterie 2026 de CJSE. 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

C'est Lille Bien avec Chante avec Lille Bien sur les ondes du FM 89. Je vous parle de Grand Bouctouche. Il va y avoir une soirée peinture spéciale, Fête des Mères, ce vendredi, oui, 8 de mai. Un petit rappel, c'est la date limite pour s'inscrire, c'est aujourd'hui, hein? Aujourd'hui, la date limite pour vous inscrire, 40 $ par personne. Tout le matériel est inclus, puis chaque participant va recevoir un breuvage gratuit. Il y a aussi des prix de présence à gagner. C'est animé par l'incomparable Charline Leblanc. Et c'est ce vendredi 8 mai, à compter de 7 h. Les portes ouvrent à 6 h. Ça se déroule à la salle Guy A. Richard. L'inscription est obligatoire au 506-743-7000, poste 107, ou bien par courriel à programmation@bouctouche.ca. 5h54, on écoute Cédric Gaudreau. Me voilà à la grange.

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2: Une bonne fin de journée, ici Jannick Doiron, voici nos informations. Pêche et Océan Canada annonce que la date d'ouverture de la pêche du homard dans la zone 23 sous zone CD, allant de Miscou à Pointe-Sapin, aura lieu ce vendredi 8 mai à compter de 6 heures. Rappelons que certains pêcheurs ont manifesté leur mécontentement un peu plus tôt cette semaine devant les bureaux de pêche océan à Tracadie concernant le retardement de la pêche alors que leurs collègues de la région Chaleur sont sortis dimanche dernier. Le ministère indique que la pêche se terminera le 4 juillet prochain afin d'indemniser les pêcheurs qui ont perdu quelques jours en mer. L'Association acadienne des artistes professionnels du Nouveau-Brunswick annonce le départ à la retraite de sa directrice générale, Carmen Gibbs, après 25 années de service dévoué à la défense et au rayonnement des artistes en Acadie. En poste depuis mars 2001, Carmen Gibbs a marqué de façon déterminante le milieu artistique, culturel et la société civile en Acadie. Sous sa direction, l'association s'est affirmée comme un acteur incontournable du développement des arts et de la reconnaissance professionnelle des artistes, tant à l'échelle provinciale que nationale. Parmi les dossiers majeurs qu'elle a pilotés au cours de ses 25 années figurent l'organisation des États généraux des arts et de la culture, de même que la mise sur pied et la coordination de la stratégie globale pour l'intégration des arts et de la culture dans la société acadienne. Elle s'est également engagée pendant plus de deux décennies dans la reconnaissance et la défense des droits des artistes, un combat ayant notamment mené à l'adoption de la loi sur le statut de l'artiste en juin 2025. La ville de Saint-Quentin souhaite informer la population que la date initialement prévue pour l'ouverture du parc aquatique et de la nouvelle piscine municipale, soit le 1er juillet prochain, ne pourra être respectée. Ce rapport est attribuable à divers facteurs externes ainsi qu'à des considérations budgétaires. La Ville tient à assurer les citoyens que tous les efforts nécessaires sont déployés afin de mener ce projet à terme dans les meilleurs délais possibles tout en respectant les obligations financières et les normes en vigueur. Dans l'attente de l'ouverture officielle des nouvelles installations, la Ville de Saint-Quentin tient à annoncer que plusieurs activités de sécurité aquatique seront offertes durant la saison estivale en collaboration avec l'équipe dynamique de la piscine municipale. Organisées sous forme de camps aquatiques, ces activités proposeront plusieurs sorties au cours de l'été dans différentes piscines, plages et autres lieux de la région. Au Nouveau-Brunswick, le prix de l'essence a connu une hausse imprévue, atteignant près de 2 $ du jour au lendemain. Le prix maximum de l'essence ordinaire en libre-service a augmenté de près de 6 cents pour s'établir à 1,97 $. La prochaine mise à jour des prix de l'essence pour les trois provinces maritimes aura lieu vendredi. Un outil d'intelligence artificielle américain appelé RedMud peut détecter le cancer du pancréas jusqu'à 16 mois avant le diagnostic habituel. Cet outil analyse des images tomodensitométrie pour repérer des altérations subtiles invisibles à l'œil nu. Le cancer du pancréas est souvent découvert tardivement, ce qui fait en sorte que la survie médiane est de moins de 12 mois. Une détection précoce grâce à RedMud pourrait augmenter les chances de guérison, mais des améliorations à l'outil sont nécessaires pour réduire les faux positifs. Au sport, au football, le Québécois Marco Dubois ne sera pas demeuré sans emploi longtemps. Libéré lundi par le Rouge et Noir d'Ottawa, le centre arrière a été embauché aujourd'hui par les Alouettes de Montréal. Les Alouettes ont également mis sous contrat jusqu'en 2028 les deux joueurs sélectionnés lors du repêchage mondial de la LCF, le joueur de ligne offensive allemand Mark Petrie et le botteur australien Josh Burgess. Au hockey, le Canadien de Montréal entamera sa série de deuxième tour dans l'association S ce soir en rendant visite aux Sabres de Buffalo. Le tricolore croisera le fer avec les Sabres pour une huitième fois lors des séries éliminatoires de la Coupe Stanley. Côté féminin, la Ligue professionnelle poursuit son expansion alors qu'une équipe s'installera à Détroit dès la saison prochaine. La nouvelle équipe jouera au Little Caesars Arena, soit le domicile des Red Wings dans la LNH. Au tennis, l'Ukrainienne Marta Kostyuk s'est retirée de l'omnium de tennis d'Italie en raison d'un problème à une hanche et à une cheville, tout juste après avoir remporté le plus grand titre de sa carrière. L'athlète a remporté l'omnium de Madrid samedi, occupe cette semaine la 15e place du classement mondial, son meilleur en carrière. Voilà pour nos informations.
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4: Moncton, Miramichi et le Sud-Est.
5: Pour les régions de Moncton, Chidiac et le Sud-Est du Nouveau-Brunswick, ce soir et cette nuit, on prévoit un minimum de 9. Demain, jeudi, c'est de la pluie intermittente, maximum 14. Nos amis de la région Miramichi-Baie-Saint-Anne et des environs, ce soir et cette nuit, un minimum de 10 avec des possibilités d'averses. Et demain, jeudi, on vous prévoit de la pluie intermittente, maximum de 14. Présentement, à 5h06, le Sud-Est, le ciel est généralement nuageux. Le mercure est à 19 degrés. Nos amis de la région Miramichi-Baie-Saint-Anne et des environs, vous avez présentement un mercure de 13 degrés à l'extérieur. Bon souper, bon appétit et bon retour à la maison. Si vous êtes de retour à la maison après votre journée d'ouvrage, bienvenue à la troisième et dernière heure de l'émission Papa le petit cowboy avec moi-même, Roger Boudreau, qui t'accompagne jusqu'à 6 heures. Dans une dizaine de minutes, vous présentez la chronique Le Party Cuisine. 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On débute la troisième et dernière heure avec Éric Cormier qui chante « She won't give up ».

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1: On vous invite à un déjeuner communautaire au centre de Saint-André-le-Blanc dimanche le 10 mai. C'est la fête des mères, c'est le profit pour les scouts et c'est ouvert, c'est de 8h à 12h, seulement 10$ l'assiette, ça inclut des œufs, du bacon, saucisses, crêpes, toast, fait vibre brage. Plus d'informations, 533-6584, 533-6584. Puis on vous rappelle aussi le club d'Ardor de Saint-Philippe, ils désirent annoncer leur dernier déjeuner pour l'été, ce dimanche 10 mai. C'est de 8h à 11h30, 10$ pour les adultes, 5$ pour les enfants.
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0: 17h55, j'ai passé toute la nuit debout. Voici un message concernant la ville régionale de Cap Acadie. Un geste concret pour votre sécurité qu'on vous donne. Vous pouvez profiter de notre programme de remboursement pour caméras de sécurité extérieure jusqu'au 30 juin 2026 et obtenir jusqu'à 100$ de remboursement par résidence. Alors, si vous installez une caméra à l'extérieur de chez vous, vous pouvez avoir jusqu'à 100$ de remboursement par résidence. Ça, c'est jusqu'au 30 juin 2026. On vous invite à consulter leur site web pour trouver les critères et le formulaire. Alors, on donne quelques pratiques à suivre pour maximiser votre sécurité. On vous dit d'installer une caméra de sécurité à l'extérieur. Toujours verrouiller les portes de votre voiture et de votre maison. Et ne jamais laisser vos clés à l'intérieur de votre véhicule. C'est John Denver qu'on écoute avec Thank God I'm a Country Boy.
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5: Moncton, Miramichi et le Sud-Est.
6: Pour les régions de Moncton, Shediac et le sud-est du Nouveau-Brunswick, ce soir et cette nuit, on prévoit un minimum de 9. Demain, jeudi, de la pluie intermittente, maximum 14. Nos amis de la région de Miramichi-Baie-Saint-Anne et des environs, ce soir et cette nuit, des possibilités d'averses, minimum de 10. Demain, jeudi, de la pluie intermittente, maximum 14. Présentement, à 5h30, dans le sud-est du Nouveau-Brunswick, le ciel est généralement nuageux. Le mercure est à 19 degrés. Nos amis de la région de Miramichi-Baie-Saint-Anne et des environs, le mercure se retrouve présentement à 13 degrés. À l'extérieur.
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0: Jérémy Gauguin qui nous chantait Balance-moi sur les ondes du FM 89, le vrai country. 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

0: 5h50 minutes sur les ondes du FM 89. Alors, je vais vous laisser avec un bloc de chansons qui va vous donner la météo de 6h. Par la suite, bien, ça sera l'émission des demandes spéciales. Merci à vous tous d'avoir passé cette fin d'après-midi à ma compagnie. J'apprécie beaucoup ça. N'oubliez pas de vous joindre avec Sébastien Boucher demain matin à compter de 6h pour son émission Le Rodéo du matin. Moi, je vous reparle demain après-midi à compter de 2h45. D'ici là, les amis, bonne soirée. Go Habs go, hein? Go Habs go. À demain.
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1: Moncton, Miramichi et le sud-est.
2: Pour les régions de Moncton, Shediac et le sud-est du Nouveau-Brunswick, ce soir et cette nuit, on prévoit un minimum de 9. Demain, jeudi, de la pluie intermittente, maximum 14. Nos amis de la région de Miramichi, Baie-Sainte-Anne et des environs, ce soir et cette nuit, c'est des possibilités d'averses, minimum de 10. Demain, jeudi, on vous prévoit de la pluie intermittente avec un maximum de 14.
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2: Bon mercredi soir, les amis. Bienvenue à l'émission des demandes spéciales. C'est Cowboy Roger Boudreau qui va t'accompagner jusqu'à 7 heures pour jouer les demandes spéciales que nous avons reçues aujourd'hui. Ce soir, bien, on va commencer l'émission du côté français. On va écouter la toute nouvelle chanson à Réal Lebien qu'elle a lancée, je pense, c'est la semaine dernière. On écoute La Quimpe.

Voici les trois premières chansons qui vont débuter l'émission des demandes spéciales pour ce mercredi soir. Lisa Wilson va nous chanter Une deuxième chance. On a voir cette chanson-là en général. En premier, Janice aurait aimé d'entendre Kelsey Albert nous chanter Summer Breeze. Et on commence avec le groupe Réveil qui nous chante Jusqu'à la fin. Demande spéciale qu'on a reçue de Cecilia qui voulait envoyer cette chanson-là spécialement à Clovis.

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Je vous présente maintenant deux autres demandes spéciales qu'on avait reçues aujourd'hui. Le groupe Beau Séjour va nous chanter « Que la lune est belle ce soir ». Cette chanson-là, on la voit Bertha. Mais en premier, c'est Michel qui voulait entendre Ella Langley nous chanter « Choosing Texas ». Il voulait envoyer cette chanson-là à Tina.

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5: Vous êtes toujours à l'écoute de l'émission des demandes spéciales avec moi-même, petit cowboy Roger Boudreau, jusqu'à 7h. Poursuivons l'émission avec trois autres demandes spéciales qu'on a reçues. On va écouter Bon Monde nous chanter Mardi Gras. Ça, c'est pour souhaiter bonne fête aujourd'hui à Avery Bitkin, qui a 11 ans aujourd'hui. Ça va être de la part de Pépère et Mémère, qui t'aime bien gros. Mais avant ça, Marc Robichaud va nous chanter Je reviendrai. On envoie cette chanson-là à José. Mais on commence le bloc musical avec Claudette qui voulait entendre Danny Mallet nous chanter « Ce mois de mai ».

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Voici trois autres demandes spéciales qu'on avait reçues aujourd'hui. On va écouter Léopold Cormier nous chanter « C'est ta fête, maman ». On envoie ça à Annick. Avant ça, Gérard Casey va nous chanter « Mon petit chien », demande spéciale qu'on a reçue de Charlene. Et on commence le tout avec Yvette qui voulait entendre Vince Gill nous chanter « Don't come crying to me ».

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1: Moncton, Miramichi et le sud-est.
2: Pour les régions de Moncton, Shediac et le sud-est du Nouveau-Brunswick, ce soir et cette nuit, on prévoit un minimum de 9. Demain, jeudi, de la pluie intermittente, maximum 14. Nos amis de la région de Miramichi, Baie-Saint-Anne et des environs, ce soir et cette nuit, c'est des possibilités d'averses, minimum de 10. Demain, jeudi, on vous prévoit de la pluie intermittente avec un maximum de 14.
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Une fois par semaine, tous les mercredis, oui, vous êtes bien à l'écoute dans plein mi-temps avec votre ami animateur Jean-Guy Cormier. Bonsoir tout le monde, puis bienvenue à une autre émission de belle musique qu'on a préparée pour nous autres, pour vous autres. La température, ça vente, waouh, les arbres, ça tombe partout, puis tu conduis sur le highway, puis c'est, hey, faut que tu, vraiment que tu tiennes la roue avec trois mains. Hein? Des fois, c'est le pied puis deux mains. Oui. Ah, ben, c'est de même, ça va. Non, il vente vraiment fort, mais la température, ça entoure le 16-17 encore, ça, c'est pas pire. Faut prendre ça de la week, c'est le printemps, puis on se prépare pour la belle saison d'été. Oui, OK. Si vous voulez m'appeler pour des souhaits de fête, des souhaits d'anniversaire, vous pouvez m'appeler à 506-532-0080, appuyez sur le 0, ça viendra juste en bois ici. J'ai deux, trois messages prioritaires à vous annoncer ce soir, puis on va voir de la fin anyway. En tout cas, on commence ça avec Daniel Gauguin, finalement la fin de semaine.

Ça, c'était bien français, Mario, avec Let Time Go By. OK. Le Centre de pédiatrie sociale de Bermancourt est présentement à la recherche de dons de livres, des cassettes et jeux de société pour sa grande vente qui aura lieu le 5 et le 6 de juin prochain. Le 5, ça va être le vendredi de 5h à 9h du soir. Et puis le samedi, ça va être de 9h à 3h de l'après-midi au l'aréna Eugène Leblanc, situé au 450 rue Centrale à Memramcook. So, si vous avez des optiques en bon état, il vous suffit de les déposer à l'un des points de collecte suivants au Centre de pédiatrie sociale situé au 435 rue Centrale à Memramcook ou bien à la pharmacie Guardian au 185 avenue Acadie à Dieppe ou encore chez Sobeys au 477 rue Paul à Dieppe. Votre générosité contribue directement au bien-être des enfants de notre communauté. Pour plus d'informations, vous pouvez composer le Muriel Wade au 383-3120. Merci de votre précieux soutien. OK, on s'en va avec Hurt LeBlanc, ma petite cruche. Envoyez ça pour Regina. Oh!

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Brian Mallory, on vit sur l'amour, 7h21, vous êtes bien à l'écoute de CJSL, le vrai country. Puis là, on s'en va sur avec une chanson de Ron Surette, Vieillir ensemble. Ça, ça vient de Florine, notre chère cousine, et puis de Vincent aussi, et puis de Yvette puis André. Toutes les œufs, Maria Daboué, ça pour Jeanne et Réginald. So, enjoy-les.

Claude Cormier avec Je suis loin. 7h30. La température, ça tient pas autour de 16-17 degrés. Et puis le vent tient bon aussi. Ben, si tu peux être mouillé après 9h à soir, bon, on verra ce qu'on va voir. OK, on s'en va avec Marc Robichaud. Je reviendrai. J'envoie ça pour Mathieu Haché.

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Ça, c'était bien les lèvres avec les timers. J'envoyais ça pour Charlène. Il est 7h38. Et puis, n'oubliez pas que ce soir, les Canadiens jouent à Buffalo. Puis, je crois que la game est commencée déjà à 7h, que je pense que c'était. So, les Canadiens avaient été victorieux avec les Tampa Bay. So, j'espère que ça va être la même chose avec Buffalo. OK, on s'en va cette heure avec Blue Roses avec Pam Tillis. J'envoie ça pour Yvette puis André.

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George Strait, All My Exes Live in Texas. J'ai envoyé ça pour Anna. Et puis, il faut vous donner le numéro gagnant du 50-50 Chevalier de Colomb de Dieppe. Numéro 4619, qui appartient à Odette A. Bishop, qui était payé. Puis elle a gagné 209 pièces. Félicitations à toi, Odette. OK, on s'en va se faire avec Claude Boudreau, la valse du beau temps. Je vois ça pour Adrienne Hachet.

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Ça, c'était bien Loretta Lynn, puis Conway Twitty, Louisiana Woman, Mississippi Man. Deux beaux chanteurs dans les 70, 65, 70, 75, 80. Ils sont morts tous les deux, puis le monde les manque. Ben, c'est le même savoir. On s'en va sur avec James Desprez. Je me demande pourquoi j'avais ça pour la Roche Miotte de Cecilia.

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1: Moncton, Miramichi et le sud-est.
2: Pour les régions de Moncton, Chiliac et le sud-est du Nouveau-Brunswick, ce soir et cette nuit, on prévoit un minimum de 9. Demain, jeudi, de la pluie intermittente, maximum 14. Nos amis de la région de Miramichi, Baie-Saint-Anne et des environs, ce soir et cette nuit, c'est des possibilités d'averse, minimum de 10. Demain, jeudi, on vous prévoit de la pluie intermittente avec un maximum de 14.
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Notre ami Caillouche avec Paquetteville, 8h04. Vous êtes bien à l'écoute de CJSE, le vrai country. Comme vous avez pensé à soir, oui, mon co-animateur et poésite était busy encore avec l'école. C'est correct, une fois qu'il vient une fois de temps en temps pour nous voir. On s'en va avec Hurt de Blanc et des de Réal de Blanc, country dans le cœur.

Donald Robichaud, je lui ai yodelé. Ça fait danser avec le talent, hein? 8h12, ouais. Puis là, on s'en va avec Mathieu Leblanc, Noël à Vital.

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Ça, c'était bien Mel McDaniels avec Louisiana Saturday Night, 8h20. Et puis, on s'en va avec Marcelo Richard, les gars de Mont-Carmel.

Ça, c'était Kimoro Crew avec Pêche et la Truite. Oui, il est 8h25, puis vous êtes bien à l'écoute de CJSE, le vrai country avec l'émission En plein mi-temps, votre animateur Jean-Guy. Puis là, on s'en va sur avec une chanson de Tom Jones, Delilah, puis j'envoie ça pour Mayo.

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moyenne rig avec la 126 qui s'en va à Rogersville. Ben oui, c'est là qu'on fait l'émission de l'autre soir, oui. OK, 8h34, on s'en va avec Michel Brault. Reviens.

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Ça, c'était bien donné, Mollet, avec ce mois de mai. Et puis, le Centre de pédiatrie sociale de Memronco, qui a présentement la recherche de dons de livres, des casse-têtes et jeux de société pour sa grande vente qui aura lieu le 5 et le 6 juin prochain. Le 5, c'est le vendredi de 5h à 9h et le 6, c'est le samedi, de 9h le matin jusqu'à 15h ou 3h de l'après-midi. Puis ça sera à l'Arena Eugène Leblanc, situé au 450 rue Centrale à Memronco. Puis si vous avez des optiques en bon état à offrir, vous pouvez les déposer soit au Centre de pédiatrie sociale situé au 435 rue Centrale à Memronco, ou bien la pharmacie Guardian au 185 avenue Acadie à Dieppe, ou encore chez Sobeys au 477 rue Paul à Dieppe. Votre générosité contribue directement au bien-être des enfants de notre communauté. So, pour information, Muriel Wade au 506-383-3120. Merci de votre précieux soutien. OK, on s'en va sur avec Omer Leblanc. Je me souviens par un beau soir d'été, puis j'ai envoyé ça pour Claudette.

Ça, c'était bien Paul Darèche, « Tu étais là ». 8h57, puis pour finir l'heure, on va vous envoyer une chanson de Alabama, « I'm in a hurry ». 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
1: Moncton, Miramichi et le sud-est.
2: Les régions de Moncton, Chiliac et le sud-est du Nouveau-Brunswick. Ce soir et cette nuit, on prévoit un minimum de 9. Demain, jeudi, de la pluie intermittente, maximum 14. Nos amis de la région de Miramichi, Baie-Sainte-Anne et des environs, ce soir et cette nuit, c'est des possibilités d'averses, minimum de 10. Demain, jeudi, on vous prévoit de la pluie intermittente avec un maximum de 14.
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